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1: Il n'y a pas que les enfants hein, qui révisent durant l'été. On vous a sorti un cahier de vacances juste pour vous. L'avantage, c'est que bah, pour vous, ça vous fait gagner des cadeaux durant tout l'été. C'est le cahier de vacances tous les matins, 7h15, 8h15 et 9h15 dans la matinale du lundi en vendredi. Écoutez ça. Bonjour Sandrine.
2: Bonjour.
1: Comment ça va ?
2: Bien, impeccable.
1: Vous habitez Thiville, c'est ça ?
2: Oui, c'est ça.
1: Vous êtes infirmière. Pour vous, les vacances, c'est dans un mois. Ok ?
2: C'est ça.
1: Et vous allez prendre bah, la direction de l'ouest, vous me disiez, direction la Bretagne, dans le secteur de la presqu'île de Quiberon.
2: C'est ça, tout à fait.
1: Bon, essayez d'aller trouver un petit peu de fraîcheur par là.
2: Ça, oui, pas mal. Besoin.
1: Bon, bah parfait, en tous les cas, Sandrine. Bon courage pour ce mois qui arrive pour le boulot et après, on va pouvoir souffler tranquille. La bonne nouvelle, c'est que vous allez pouvoir eh bien, remporter peut-être des cadeaux grâce au cahier de vacances sur Intensité. Vous connaissez le principe, hein, on vous pose des questions au niveau primaire ou collège, donc en fonction de où jusqu'où vous souhaitez aller. Donc, première question niveau CPCE1, deuxième question CE2 CM1 et troisième question niveau CM2 collège. Vous remportez eh bien, un cadeau à chaque fois que vous donnez une bonne réponse, mais si vous donnez une mauvaise réponse, vous perdez tout. Ok ?
2: Ouais, c'est parfait.
1: Allez, première question, c'est Jade qui vous la pose.
3: Niveau CPCE1, de quel fruit obtient-on les raisins secs ?
2: J'ai pas entendu.
3: De quel fruit obtient-on les raisins secs ?
2: De quel fruit ?
1: De quel fruit obtient-on les raisins secs ?
2: Pas du raisin ?
1: Ben, du reste, hein. On les traumatise. On a tellement peur de se faire piéger. C'est bien des raisins. Exactement. Ça fait des raisins secs. On est tout bon.
4: Family Park, l'aventure commence ici.
1: Ah, y en a quelques-uns qui se sont fait piéger hein, sur ce genre de choses. On se dit, mais non, c'est pas ça qu'ils me demandent. Ben, si, c'est bien ça. Il n'y a pas de souci, Sandrine, pas de lézard. Et ben, deux invitations pour Family Park, le parc d'attractions en Touraine. Bravo.
2: Ben, parfait.
1: Est-ce que vous y êtes déjà allé ou pas ?
2: Oui.
1: Une quarantaine d'attractions, hein, donc avec même un espace aquatique par cette chaleur, on apprécie. Bon, qu'est-ce qu'on fait ? On tente la deuxième question ou on s'arrête là ? Allez, deuxième question, niveau CE2 CM.
3: Quel pays a une feuille d'érable sur son drapeau ?
2: Canada.
1: Ben ouais, zéro problème.
0: Escalader jusqu'au sommet avec Chartres à bloc.
1: Allez, Chartres à bloc, direction la salle d'escalade 100% bloc du côté de Chartres pour eh bien, aller grimper jusqu'au sommet. Vous avez déjà testé aussi cette discipline ou pas du tout, Sandrine ?
2: Non, pas du tout.
1: Bon, bah voilà, et ça c'est plutôt très très sympa avec des gros tapis pour nous réceptionner, ça peut servir. Et bien, en tous les cas, Sandrine, vous avez deux invitations pour Family Park, deux invitations pour Chartres à bloc. Est-ce que vous souhaitez tenter la dernière question ou pas ? Au risque de tout perdre, je le rappelle.
2: Allez, on tente.
1: On tente. Allez, dernière question, niveau CM2 collège.
3: Combien font 12 au carré ?
2: 12 au carré ?
1: Ouais.
2: 544 ?
1: Ben ouais, on est bien, parfait !
0: Vos places au labyrinthe Timray.
1: Eh ben, on ajoute des invitations pour le labyrinthe végétal du Timray. Bravo, Sandrine, joli coup !
2: Ben merci.
1: Ben ouais, 12 au carré, 12 x 12, 144. Une vraie calculatrice, Sandrine. Parfait. Je vais vous prendre pour me faire ma compta. Ça va être parfait. Ça ira beaucoup plus vite avant de partir en vacances. Eh bien, bravo, joli coup. 3 sur 3. Donc, on récapitule le labyrinthe du Timray qui vous offre deux invitations, tout comme Chartres à bloc et Family Park. On vous envoie ça très vite à la maison du côté de Thiville. Bravo, Sandrine.
2: Eh bien, merci beaucoup.
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1: Le jeu du cahier de vacances qui va vous rendre dingue tout l'été. Écoutez ce qui s'est passé, c'était dans la matinale. Salut Bruno.
2: Bonjour.
1: Bruno, vous habitez à Gori.
2: Oui.
1: C'est ça. Vous êtes retraité. Avant, vous étiez chauffeur poids lourd, donc régulièrement sur la route, régulièrement en écoutant Intensité, hein, évidemment, dans le camion.
2: Mais oui.
1: Et voilà. Vous allez faire un petit peu de route pour vous prendre la direction de la Vendée, nord de la Vendée. Vous me disiez secteur de Saint-Jean-de-Mont. Oui. Où exactement?
2: À Bouin, exactement. Ça s'appelle à 15 km de Noirmoutier, à peu près.
1: D'accord. Donc, pour ceux qui connaissent, on va prendre cette direction-là en espérant qu'il fasse un petit peu moins chaud, quand même.
2: Ce sera
1: un peu plus agréable pour vous. Bon, en tous les cas, Bruno, vous allez pouvoir jouer au jeu du cahier de vacances. C'est Jade qui va vous poser des questions. On va commencer avec une première question niveau CP-CE1. Et si vous y parvenez, après, on en reparle. OK?
2: D'accord.
1: Et bien, à tout de suite. Allez, une première question, Jade.
3: Combien y a-t-il de minutes dans 3 heures?
2: 180.
1: Oui, parfait. On a peur de flancher là-dessus.
0: Votre session avec les bateaux électriques de Bonneval.
1: Eh bien, une balade en bateau électrique à Bonneval. Bravo, Bruno.
2: Ah, super.
1: Direction la petite Venise de Beauce, hein, pour une balade. Vous pouvez monter jusqu'à 4-5 personnes, hein, dans le bateau, donc histoire de profiter de tout ça avec les personnes de votre
2: d'accord.
1: choix. On refait une autre question ou on s'arrête là, Bruno?
2: On va essayer.
1: Allez, deuxième question cette fois-ci. C'est une question niveau CE2, CM1, Jade.
3: Dans quelle ville se trouve Big Ben?
2: Londres.
1: Oui, parfait, Londres. Attention, nouveau cadeau.

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1: Direction le Refuge La Tanière avec deux nouvelles invitations. Voilà Bruno.
2: Oui, d'accord.
1: Vous êtes déjà allé à La Tanière?
2: Non, justement, et ça me fait très plaisir.
1: Parce qu'on
2: en parle depuis longtemps.
1: Et comme ça,
2: quand on va être sûr de plus y aller plus tôt.
1: Exactement. Et ben voilà, deux invitations. Alors, deux invitations pour La Tanière. Deux invitations pour, une balade jusqu'à 5 personnes avec les bateaux électriques. Qu'est-ce qu'on fait? Est-ce qu'on assure? On arrête là ou est-ce qu'on continue?
2: Je pense que je vais arrêter là.
1: On arrête là? Bon, allez, parfait. Si vous êtes content, c'est parfait, ça nous fait plaisir. Vous quittez Gori, vous passez par Bonneval, vous faites une petite balade en bateau électrique. Et puis après, vous tracez jusqu'à Chartres-Nogent-le-Fay pour aller à La Tanière. Comme ça, ça vous fait un chouette circuit avant de partir en vacances. Voilà.
2: Oui, c'est super.
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1: Des centaines de cadeaux à gagner tout l'été grâce au jeu du cahier de vacances. Écoutez, c'était dans la matinale. Et on va d'ailleurs retourner à l'école avec Colline qui est avec nous ce matin. Salut Colline.
2: Bonjour.
1: Vous habitez d'Anjou, c'est ça?
2: C'est ça.
1: Et vous êtes à Atsem, donc dans les écoles maternelles. Pas encore de vacances pour vous, encore une bonne semaine de boulot, c'est ça?
2: Oui, vendredi et vacances.
1: Vendredi et vacances, demain pas de travail, donc ça fait une semaine de 4 jours, c'est pas mal.
2: Voilà,
1: bon, encore un peu de boulot pour l'entretien des classes et après on s'en va, on se casse, j'allais dire, bon bah c'est vrai, on se casse en Vendée, c'est ça?
2: Oui, c'est ça.
1: Bon bah profitez bien en tous les cas. Colline, vous allez pouvoir peut-être remporter des cadeaux à faire, des idées sorties à faire dans la région durant l'été grâce au jeu du cahier de vacances et tous ses partenaires. On s'amuse ensemble avec trois questions, donc jusqu'à trois cadeaux à gagner. C'est à vous de savoir quand est-ce que vous vous arrêtez. À chaque bonne réponse, c'est un cadeau et à chaque mauvaise réponse, on peut tout perdre. Ok?
2: D'accord.
1: Allez, rapprochez-vous un peu du téléphone, je vous entendais mieux au début. Colline, vous êtes là?
2: Oui,
1: oui, ça marche. Eh bien, je lance le chrono et avec cette première question, je le rappelle, niveau CP, CE1. Je possède des touches noires et blanches et je suis un instrument de musique. Que suis-je ?
2: Un piano.
1: Un piano, ouais, parfait.
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1: Allez, on vous offre deux invitations pour le complexe aquatique l'Odyssée à Chartres. Voilà pour ce tout premier cadeau. Bon, ça part bien. Maintenant, qu'est-ce qu'on fait? Est-ce qu'on garde ça? On assure ou est-ce qu'on tente la deuxième question?
2: Allez, on continue.
1: Deuxième question, niveau CE2.

0: CM1, on parle en cours de biologie, je sais même plus si ça s'appelle comme ça, mais bon, bref. Quel est l'organe qui filtre le sang? Qui le filtre?
1: Le cœur?
0: Non. Ah non. Qui filtre le sang, c'est pour ça que j'ai bien insisté. Bah ouais, les reins. Aïe. Je vous l'ai dit deux fois.
1: J'ai compris.
0: Je vous l'ai dit deux fois pour bien vous indiquer quel.
1: Ouais.
0: Bon, après, cela dit, il y en aurait peut-être d'autres qui seraient fait piéger. Hein. J'ai insisté dessus. Ah bah, je suis désolé, Colline. Malheureusement, une mauvaise réponse. Donc, on perd les places pour l'Odyssée. Mais vous pouvez rejouer, évidemment, et continuer à jouer durant tout l'été. Hein. Profitez-en bien, Colline. Bon courage.
1: Merci beaucoup.
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1: Bonjour à toutes et à tous, on respire un peu plus aujourd'hui, mardi 14 juillet. Fin de la tendance orageuse, la tendance à la canicule, elle est bien toujours d'actualité. Vigilance rouge toujours émise en Eure-et-Loir pour les températures. Elles sont comprises ce matin entre 18 et 22 degrés au moment du lever du jour. Pour la mi-journée, comptez 26 degrés à Courville-sur-Eure ou encore du côté de Châteauneuf en Thymerais. Pour cet après-midi, 32 de minimale à Mirmaigne-Luigny, 33 si vous êtes plutôt du côté de Senonches, 34 pour Le Boulet et Thierry, l'agglomération de Dreux jusqu'à Annette, 34 degrés également en Beauce dans le Bonne-Vallée du côté de Toury et 35 pour l'agglomération Chartraine et les franches franciliennes comme sur les communes de Nogent-le-Roi, Épernon, Galardon, avec côté ciel ce léger voile, ciel laiteux, ça devrait se dégager pour la journée de mercredi, mais seulement en matinée puisque demain après-midi le risque d'orage devrait de nouveau être d'actualité et toujours ces températures bien trop élevées pour le mois de juillet. Merci d'écouter Intensité, bonne journée à toutes et tous.
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1: Bonjour, quoi de beau à la télé pour cette soirée du 14 juillet sur M6 du foot, la demi-finale de la Coupe du Monde. L'équipe de France joue ce soir sa troisième demi-finale de Coupe du Monde consécutive. Les Bleus rêvent d'une troisième étoile, mais pour continuer à rêver, il faudra battre les redoutables Espagnols. Sur TF1, les experts Las Vegas, série. Sur France 3, Alexandra L, série avec Julie Depardieu. Sur France 2, Le Canard à l'Orange, pièce de théâtre. Hugues Preston est un animateur vedette de télévision, marié depuis 15 ans à Lise, qu'il trompe avec de nombreuses maîtresses, mais à son tour, Hugues apprend que sa femme a un amant. Sur France 4, Musique en fête 2026, divertissement présenté par Cyril Ferraud. Sur France 5, Claude Lelouch, La vie en mieux, documentaire. Claude Lelouch, cinéaste mythique aux plus de 60 ans de carrière, revient sur sa vie et son œuvre. Et puis sur Arte, Tout s'accro, le piège des aliments ultra transformés, documentaire. Véritable bombe sanitaire, les aliments transformés ont inondé les rayons ces dernières décennies. Pourtant, le lien entre aliments transformés et maladies chroniques est avéré. Très belle soirée
2: télé. 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
2: Bélier, doucement ce mardi, vous avez le temps.
3: Taureau, vous dénichez une pépite en brocante qui va sublimer votre salon.
4: Les Gémeaux, votre répartie fait mouche et vous obtenez un avantage inattendu.
5: Cancer, un compliment sur votre bienveillance vous touche en plein cœur.
6: Lion, vous brillez sans complexe, c'est votre moment de gloire.
7: Amis Vierges, lâchez votre éponge, le désordre est parfois le terreau de la créativité.
8: Les Balances, un SMS surprise fait bondir votre cœur de joie.
9: Scorpion, vous trouvez enfin la solution à ce petit tracas domestique agaçant.
10: Sagittaire, foncez vers l'inconnu. Une rencontre fortuite vous attend au tournant.
11: Les Capricornes, lâchez vos dossiers pour une glace en terrasse. C'est un ordre.
12: Verseau, votre audace stylistique fait tourner les têtes aujourd'hui.
13: Et puis Poisson, une discussion autour d'un dossier devient soudainement très inspirante.
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1: Comment vous inscrire au jeu du cahier de vacances tout l'été? Bien écoutez Intensité attentivement. Vous vous inscrivez grâce au code jeu qu'on vous donne sur intensité.net et l'application Intensité. Et surtout, surveillez votre téléphone du lundi au vendredi à 7h15, 8h15 et 9h15. Ça s'est passé dans la matinale. Bonjour Philippe.
2: Bonjour.
1: Vous habitez Montigny-le-Chartif, c'est ça?
2: Tout à fait.
1: Et vous êtes cuisinier dans une clinique. Les vacances, c'est pour le mois d'août, c'est ça?
2: Oui.
1: Et direction la Vendée pour vous.
2: Ah oui, tout à fait.
1: Il y a quoi au menu à la clinique aujourd'hui?
2: Du poisson, en entrée, c'est de la houmous de pois chiche,
1: ouais.
2: En entrée. Après, un dos de cabillaud, sauce annette, avec des pâtes et des courgettes. Et en dessert, une salade de fruits maison.
1: Et bien, pour Jade et moi, on va réserver pour deux personnes. Ça vous va?
2: Pas de problème.
1: Philippe, si vous êtes avec nous, c'est que vous avez été tiré au sort et vous allez pouvoir jouer au jeu du cahier de vacances. Donc les vacances, c'est pour le mois d'août, je le disais. Donc il va falloir patienter un petit peu d'ici là. Ce serait pas mal d'aller se détendre le week-end ou pendant les soirées. Ce serait cool, ça.
2: Ah, tout à fait.
1: Bon, eh bien, vous connaissez le principe. Des questions à niveau scolaire. Donc on va commencer avec une question CPCE1. Vous pourrez répondre jusqu'à 3 questions. Donc rafler 3 cadeaux. Par contre, attention, si vous donnez une mauvaise réponse, vous perdez tous vos cadeaux. Ok ?
2: Oui.
1: Allez, on y va. Philippe, c'est Jade qui vous pose cette première question niveau CPCE1. Alors, avec le micro, c'est beaucoup mieux, Jade, effectivement.
3: Je possède des feuilles, mais je ne suis pas un arbre. Qui suis-je ?
1: Petite devinette.
2: Je possède des feuilles.
1: Mais je ne suis pas un arbre. Que suis-je ?
2: Une plante.
1: Ça peut être une bonne réponse. C'est pas ça qu'on attendait, mais je la valide quand même.
4: Alors, les gants, c'est bon. Le casque, c'est bon. Le baudrier, c'est bon. 3, 2, 1.
1: Eh bien, ce sont des sessions d'acrobranche pour vous, Philippe.
2: Oh,
1: bravo. Donc, direction le parc André Gagnon à Chartres pour l'acrocamp avec une session d'acrobranche pour deux personnes. On attendait un cahier ou un livre. Mais cela dit, une plante, on valide. Hein.
2: Ah oui.
1: Tout à fait. Alors... qu'est-ce qu'on fait, Philippe? Est-ce qu'on tente la question CE2, CM1 ou est-ce qu'on s'arrête là?
2: Je vais m'arrêter là parce que je vais offrir à mes deux filles, Valentine et Capucine.
1: Très bien, Valentine et Capucine. Bah, vous les

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1: Bonjour à toutes et à tous, on respire un peu plus aujourd'hui, mardi 14 juillet. Fin de la tendance orageuse, la tendance à la canicule, elle est bien toujours d'actualité. Vigilance rouge toujours émise en Eure-et-Loire pour les températures. Elles sont comprises ce matin entre 18 et 22 degrés au moment du lever du jour. Pour la mi-journée, comptez 26 degrés à Courville-sur-Eure ou encore du côté de Châteauneuf en Thymerais pour cet après-midi. 32 de minimale à Mirmaigne-Luigny. 33 si vous êtes plutôt du côté de Senonches. 34 pour Le Boulay et Thierry. L'agglomération de Dreux jusqu'à Annette. 34 degrés également en Beauce dans le Bonne-Vallée du côté de Toury. Et 35 pour l'agglomération Chartrenne et les Franches-Franciliennes comme sur les communes de Nogent-le-Roi et Pernon-Galardon avec côté ciel, ce léger voile, ciel laiteux, ça devrait se dégager pour la journée de mercredi, mais seulement en matinée, puisque demain après-midi, le risque d'orage devrait de nouveau être d'actualité et toujours ces températures bien trop élevées pour le mois de juillet. Merci d'écouter Intensité, bonne journée à toutes et tous.
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0: Bonjour à tous. L'incendie en forêt de Fontainebleau ne faiblit pas. Il n'est pas sous contrôle et continue de progresser, a alerté le ministre de l'Intérieur Laurent Nunez hier aux 20h de France 2. L'incendie a entraîné l'évacuation en urgence de près de 900 personnes. Plus de 1200 hectares ont été parcourus au niveau du foyer principal, a précisé le ministre. 60% du massif forestier. 600 pompiers sont toujours déployés ainsi que d'importants moyens aériens. 26 départements placés en vigilance rouge canicule aujourd'hui. La vague de chaleur régresse petit à petit. Depuis hier 22h, 11 départements sont passés de la vigilance rouge canicule à la vigilance orange. 58 départements resteront en vigilance orange à partir de ce midi. La sortie de la totalité des départements en rouge sur la carte est prévue demain à 6h. 98 départements sont concernés par une mise sous surveillance pour cause de sécheresse, rapporte le site gouvernemental Vigio. Dans l'actualité également, des commémorations à Nice, 10 ans jour pour jour après l'attentat du 14 juillet sur la promenade des Anglais. Elles ont commencé hier. Une cérémonie interreligieuse pour les familles endeuillées et les blessés a été célébrée. La cérémonie a débuté avec les noms des 86 victimes. Un hommage national est prévu aujourd'hui en fin de journée, présidé par Emmanuel Macron. Une minute de silence sera observée en hommage aux victimes de l'attentat de Nice avant aussi le match France-Espagne. Emmanuel Macron a réuni hier à Paris les 37 États membres de la coalition des volontaires pour l'Ukraine. 9 pays européens ont créé à cette occasion une coalition purement défensive. Notre objectif est de bâtir une capacité partagée contre les missiles balistiques pour l'Europe, soulignent les dirigeants du Danemark, de la France, l'Allemagne, l'Italie, la Norvège, l'Espagne, la Suède, l'Ukraine, les Pays-Bas ou encore le Royaume-Uni. Et puis la pression monte d'un cran aux États-Unis avant la rencontre de demi-finale de Coupe du Monde entre la France et l'Espagne. Le coup d'envoi est à 21h. Bonne matinée.
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2: Bonjour à toutes et à tous. On respire un peu plus aujourd'hui, mardi 14 juillet. Fin de la tendance orageuse, la tendance à la canicule, elle est bien toujours d'actualité. Vigilance rouge toujours émise en Eure-et-Loire pour les températures. Elles sont comprises ce matin entre 18 et 22 degrés au moment du lever du jour. Pour la mi-journée, comptez 26 degrés à Courville-sur-Eure ou encore du côté de Châteauneuf en Thimerais pour cet après-midi. 32 de minimale à Mirmaigne-Luigny. 33 si vous êtes plutôt du côté de Senonche. 34 pour Le Boulay et Thierry. L'agglomération de Dreux jusqu'à Annette. 34 degrés également en Beauce dans le Bonne-Vallée du côté de Toury. Et 35 pour l'agglomération Chartrenne et les Franches franciliennes comme sur les communes de Nogent-le-Roi et Pernon. Galardon avec côté ciel ce léger voile, ciel laiteux, ça devrait se dégager pour la journée de mercredi, mais seulement en matinée puisque demain après-midi le risque d'orage devrait de nouveau être d'actualité et toujours ces températures bien trop élevées pour le mois de juillet. Merci d'écouter Intensité, bonne journée à toutes et tous.
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15: Bélier, doucement ce mardi, vous avez le temps.
16: Taureau, vous dénichez une pépite en brocante qui va sublimer votre salon.
17: Les Gémeaux, votre répartie fait mouche et vous obtenez un avantage inattendu.
18: Cancer, un compliment sur votre bienveillance vous touche en plein cœur.
19: Lion, vous brillez sans complexe, c'est votre moment de gloire.
20: Ami Vierge, lâchez votre éponge, le désordre est parfois le terreau de la créativité.
21: Les Balances, un SMS surprise fait bondir votre cœur de joie.
22: Scorpion, vous trouvez enfin la solution à ce petit tracas domestique agaçant.
23: Sagittaire, foncez vers l'inconnu. Une rencontre fortuite vous attend au tournant.
24: Les Capricornes, lâchez vos dossiers pour une glace en terrasse. C'est un ordre.
25: Verseau, votre audace stylistique fait tourner les têtes aujourd'hui.
26: Et puis Poisson, une discussion autour d'un dossier devient soudainement très inspirante.
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1: Très bon mardi 14 juillet, profitez bien de la fête nationale pour vous reposer, sortir dans la région avec quelques idées sorties à signaler notamment, mais aussi des annulations en raison des conditions à météo comme l'amicale de Morier qui était prévue aujourd'hui, le vide-grenier de l'amicale de Morier qui était prévue aujourd'hui donc est annulé. Le musée École Invert vous ouvre ses portes, encore une fois, tout l'été, de 14h à 18h, ça se passe tous les jours, sauf lundi et mardi, c'est ouvert aussi uniquement pour les groupes sur réservation, 02 37 98 36 07. Le tarif individuel est à 5,50€ et c'est gratuit jusqu'à 6 ans. Vendredi, à partir de 18h30 et samedi également, à l'étang du tertre de Coudray aux Perches, c'est le festival de musique organisé par les Vieilles Charrettes. Vendredi soir, Pollux et les Perchés, l'entrée est gratuite, et puis samedi, il y aura les Percucherons, Graines de Sel, Télégraphe, entre autres, l'entrée est à 20 euros. À partir de vendredi jusqu'à dimanche, sous la halle de Brou, c'est le 14e vide atelier d'artistes par l'association Le Cap, peinture, céramique, sculpture, aquarelle, dessin ou encore gravure. Renseignez-vous au 06 74 25 44 86. Samedi à 20h à la salle Lagrange de Châteaudun, c'est le loto au profit et organisé par l'association Sourire de Môme. 3 euros le carton avec un gagnant bon d'achat jusqu'à 600 euros. Réservation 06 06 46 93 66. Samedi à 20h à la salle polyvalente de Mainvilliers, l'auto spécial bon d'achat des Roses de l'Espoir au profit de la SPA d'Amélie. 4 euros le carton avec à gagner jusqu'à 600 euros. Réservation 07 49 45 17 14. Dimanche à Yèvre, brocante du comité des fêtes. L'installation se fait de 5h à 8h, 2 euros le mètre. Il n'y a pas de réservation sauf pour les professionnels. À 20h, concert offert à la salle récréative. Renseignement 06 77 52 89 95. Rendez-vous dimanche à 14h à Chassan pour un concours de pétanque à la mêlée organisé par le comité des fêtes. Inscription à partir de 13h. J'ai du but à 14h précise, 5 euros par joueur. Samedi 25 juillet prochain à partir de 18h30 à Saint-Pèlerin, les 31 ans de la grande fête d'été par le comité des fêtes. Dîner champêtre animé par l'orchestre Cristal, Bastien Rémy, sosie officiel de Claude François ou encore Anthony Fraisse. Feu d'artifice, bal, tarif du repas de 5 à 25 euros, réduit pour les enfants, sans réservation. Samedi 25 juillet à 20h à la ferme équestre du Grand Épinet, au 7 le Grand Épinet à Yèvre, spectacle équestre son, feu et lumière par la chevauchée du Perche. Pour les adultes c'est 10 euros, moins de 12 ans c'est gratuit. Renseignements au 06 19 37 45 26. Samedi 25 et dimanche 26 juillet dans le quartier Saint-Jean à Châteaudun, c'est la fête de la Rosière. Le samedi à 19h, soirée dansante avec le duo Guinguette. Dimanche à 10h, couronnement de la Rosière. À 13h30, repas spectacle avec Étincelle ou encore Baluchard. Tarif 24 euros, réservation 06 81 92 14 00. Dimanche 23 août prochain, rue du Dolmen à Douy, rassemblement de véhicules anciens, des belles dents en douisienne avec brocante, bourse de pièces auto et moto, possibilité de repas sur place. L'entrée est gratuite, réservation 06 23 95 18 46. Samedi 29 août, à partir de 6h au plan d'eau de Vauve, vide-grenier de l'association des pêcheurs des villages vauvéens. 2 euros le mètre, nombreuses animations, exposition de voitures et motos anciennes, structures gonflables. Réservation 06 36 14 42 29. Dimanche 30 août, à partir de 7h, à la place des Granges à Minières, vide-grenier des sapeurs-pompiers, 2,50 euros le mètre. Démonstration de danse country, réservation au 07 68 41 67 30. Voilà pour l'ensemble de ces événements. Rendez-vous évidemment dans notre agenda pour retrouver plein d'autres idées sorties pour votre été. www.intensité.net. On repart en musique.
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0: Très bon 14 juillet à tous, Pascal pour vous accompagner jusqu'à 10h, bon réveil, il est 6h30, c'est l'heure de l'actualité de la région, le premier flash de la journée.
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0: Bonjour, nouvelle journée sous haute tension pour les sapeurs-pompiers hier mobilisés sur les fronts des incendies de végétation en fin d'après-midi alors que 30 interventions étaient toujours en cours. Le bilan faisait état de 8 départs de feu d'espaces naturels. Au total, 124 pompiers, 30 engins ont été déployés sur le terrain. 659 hectares de végétation sont partis en fumée. L'action des secours a permis d'en préserver 200 autres, dont 10 de sous-bois. À Mainvilliers, près de la départementale 939, le feu a détruit 17 hectares de chaume et d'andin, ainsi que 2000 mètres carrés de haies, mais l'action des soldats de feu a permis de sauver 30 hectares de culture. À Maison, ce sont 15 hectares de miscanthus, 2 hectares de chaume et 1 millier de mètres carrés de sous-bois qui ont brûlé, tandis que 22 hectares de miscanthus ont pu être sauvés. Un autre feu de chaume à Garancière-en-Beauce a détruit 6 hectares de végétation avant de se propager un sous-bois nécessitant l'usage de 3 lances pour l'éteindre. Scénario similaire à Éole-en-Beauce, où 9 hectares de chaume ont brûlé. Le risque de propagation vers les habitations a heureusement pu être écarté. À Danjou, les pompiers ont lutté contre un feu de chaume de 7 hectares qui menaçait du blé sur pied. Hier soir, les effectifs de Toury et de Janville ont prêté main forte à Outarville dans le Loiret pour un feu de chaume qui a détruit 2 hectares. L'actualité des secours, c'est aussi un feu d'appartement hier soir à Chartres, place Saint-Louis. Le sinistre s'est déclaré dans la cuisine d'un logement situé au 6e étage d'un immeuble. 17 sapeurs-pompiers ont été dépêchés sur place et ont éteint les flammes à l'aide d'une lance. 4 personnes blessées légères en urgence relative ont été transportées vers l'hôpital de Chartres. La municipalité va procéder à leur relogement. Sur les routes, un grave carambolage impliquant 5 véhicules a paralysé la Nationale 10 hier après-midi dans le Loir-et-Cher à hauteur de Saint-Amand-Lompré. Un conducteur se serait assoupi avant de se déporter sur la gauche, percutant un véhicule arrivant en face. Les 3 suivants n'ayant pu éviter le choc. L'accident a fait 11 blessés légers, dont 2 ont dû être désincarcérés par les secours. En ce 14 juillet, une Aurélienne défile aujourd'hui sur les Champs-Élysées à Paris. Originaire de Chartres, elle est réserviste au sein de la Marine nationale. Vous découvrirez son témoignage dans notre journal de 7h30. Toujours en raison des risques d'incendie, la préfecture a pris un arrêté qui contraint l'écurie 28 à annuler la 13e montée historique du guichet prévue dimanche à Châteaudun. Toutes les animations sont supprimées. Seule l'exposition de véhicules anciens est maintenue dimanche matin, place du 18 octobre. Le département reste en vigilance rouge canicule. Malgré quelques nuages d'altitude, le soleil va s'imposer aujourd'hui avec des températures brûlantes. 30 degrés à la mi-journée, jusqu'à 35 degrés au plus chaud de l'après-midi ou encore 29 degrés en soirée. Demain mercredi, fin de la vigilance rouge canicule. La journée sera en orange. Le ciel s'annoncera voilé avant une dégradation nuageuse à la mi-journée. L'apparition de risques d'orage. Le mercure oscillera entre 21 degrés pour les minimales.

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1: Très bon mardi, 14 juillet, jour de fête nationale. Si parmi vous, il y en a qui cherchent un job dans la région, à signaler qu'Aélie Combris, une enseigne de la grande distribution, recrute un employé libre-service en intérim pour 3 mois. Vous assurez la mise en rayon, le réassort et l'accueil des clients, référence France Travail. C'est le 210 TRZR. Autre offre à Chartres avec un cabinet dentaire spécialisé qui recherche un assistant dentaire en alternance dans le cadre d'un contrat d'apprentissage de 18 mois. Référence France Travail, c'est le 210 MMBG. Et puis la police nationale recrute, on vous le rappelle, des policiers adjoints. Les candidatures sont ouvertes jusqu'au 14 août pour les jeunes de 18 à 29 ans avec des épreuves en septembre du côté de Chartres. Très belle journée.
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1: Bonjour, quoi de beau à la télé pour cette soirée du 14 juillet sur M6 du foot, la demi-finale de la Coupe du Monde. L'équipe de France joue ce soir sa troisième demi-finale de Coupe du Monde consécutive. Les Bleus rêvent d'une troisième étoile, mais pour continuer à rêver, il faudra battre les redoutables Espagnols. Sur TF1, les experts Las Vegas, série. Sur France 3, Alexandra L, série avec Julie Depardieu. Sur France 2, Le Canard à l'Orange, pièce de théâtre. Hugues Preston est un animateur vedette de télévision, marié depuis 15 ans à Lise, qu'il trompe avec de nombreuses maîtresses. Mais à son tour, Hugues apprend que sa femme a un amant. Sur France 4, Musique en fête 2026, divertissement présenté par Cyril Ferraud. Sur France 5, Claude Lelouch, La vie en mieux, documentaire. Claude Lelouch, cinéaste mythique aux plus de 60 ans de carrière, revient sur sa vie et son œuvre. Et puis sur Arte, tout s'accro, le piège des aliments ultra transformés, documentaire. Véritable bombe sanitaire, les aliments transformés ont inondé les rayons ces dernières décennies. Pourtant, le lien entre aliments transformés et maladies chroniques est avéré. Très belle soirée
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0: Les anniversaires de stars pour aujourd'hui, 14 juillet, on commence en prenant la direction de l'Irlande. Pour l'anniversaire d'un certain Conor McGregor, combattant de MMA qui fête aujourd'hui ses 38 ans. On va changer complètement, mais complètement d'ambiance. Maintenant pour l'autre anniversaire. C'est l'anniversaire de Dorothée aujourd'hui. Et ouais, une figure incontournable de la télé jeunesse dans les années 80-90. Elle fête aujourd'hui ses 73 ans.
1: Même s'il a de beaux cheveux blonds, même s'il a de gentilles façons.
0: Nous avons aussi l'anniversaire de Matthew Fox, l'interprète de Jack Sheppard dans Lost, par exemple. Il fête ses 60 ans. Ou encore l'anniversaire de Jen Lynch, révélée dans la série Glee, par exemple, aujourd'hui, qui fête son anniversaire 66 ans. Bon anniversaire aussi à vous si vous êtes né un 14 juillet.

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0: Très bonne matinée à l'écoute d'Intensité. Il est maintenant 7h. Place à l'actualité. Corinne Saint-Félix. Bonjour.
1: Bonjour à tous. 59 interpellations sur l'ensemble du territoire, dont 2 pour le feu en forêt de Fontainebleau, annonce du ministre de l'Intérieur Laurent Nunez aux 20h de France 2. Le feu s'est déclenché dimanche en fin de journée. Plus de 1200 hectares ont été parcourus par le foyer principal. Il pourrait avoir une origine volontaire, a estimé le ministre de l'Intérieur. Les autorités ont prévu que les responsables de tels sinistres, volontairement ou par imprudence, feraient l'objet de poursuites pénales. Pedro Sanchez appelle, lui, à un grand accord européen. Le président du gouvernement espagnol a appelé hier à un large accord face à l'urgence climatique à l'occasion de sa visite au poste de commandement avancé de l'incendie de forêt qui a eu lieu en Andalousie. Le changement climatique tue, a-t-il également averti, avant de souligner que cela représente un immense défi pour le continent. Un bilan provisoire de l'incendie fait état de 13 morts, 23 personnes portées disparues et près de 7000 hectares ravagés par les flammes. Dernier 14 juillet pour Emmanuel Macron en tant que chef de l'État. Il arrivera sur les Champs-Élysées à 9h50 avant de passer les troupes en revue, puis de présider la cérémonie. Hier, le chef de l'État avait annoncé son traditionnel discours aux armées depuis l'hôtel de Brienne à Paris, siège du ministère des Armées. À cette occasion, il a assuré que la France est prête à défendre la liberté et le droit au prix du sang s'il le faut, tout en réaffirmant sa volonté de poursuivre le réarmement du pays. Des commémorations à Nice aussi, 10 ans jour pour jour après l'attentat du 14 juillet sur la promenade des Anglais. Un hommage national est prévu en fin de journée, présidé par Emmanuel Macron. Une minute de silence sera observée en hommage aux victimes de l'attentat de Nice avant le match France-Espagne. Et puis, retour de la grande boucle aujourd'hui, les coureurs du Tour de France reprennent la route aujourd'hui à 13h. Une deuxième étape de 166 km entre Aurillac et le Lorient. C'est le Slovène Tadej Pogacar qui s'élancera avec le maillot jaune. Une journée qui se fera encore sous la chaleur. Bonne matinée.
0: Merci Corinne, à tout à l'heure.
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0: Bonjour, nous sommes toujours en vigilance canicule rouge, mais ce rouge restera pour cette journée car demain matin, nous repasserons en orange à partir de 6h. Hier, une nouvelle journée sous haute tension pour les sapeurs-pompiers mobilisés sur le front des incendies de végétation. Hier, en fin d'après-midi, alors que 30 interventions étaient en cours, le bilan faisait état de 8 départs de feux d'espace naturel. Au total, 124 pompiers, 30 engins ont été déployés sur le terrain. Si 59 hectares de végétation sont partis en fumée, l'action des secours a permis d'en préserver 200 autres, dont 10 de sous-bois. À Mainvilliers, près de la départementale 939, le feu a détruit 17 hectares de chaumes et d'andins, ainsi que 2000 hectares de carrés de haies. Mais l'action des soldats du feu a permis de sauver 30 hectares de culture. À Maison, ce sont 15 hectares de micantus et 2 hectares de chaumes et 1 millier de mètres carrés de sous-bois qui ont brûlé. Un autre feu de chaume à Garancière-en-Beauce a détruit 6 hectares de végétation avant de se propager à un sous-bois nécessitant l'usage de 3 lances pour l'éteindre. Scénario similaire à Éole-en-Beauce, 9 hectares de chaume ont brûlé. Le risque de propagation vers des habitations a heureusement pu être écarté grâce à l'action de 3 lances. À Dangeau, les pompiers ont lutté contre un feu de chaume de 7 hectares qui menaçait du blé sur pied. Hier soir, les effectifs de Toury et Jeanville ont prêté main forte à Outarville dans le Loiret pour un feu de chaume qui a détruit 2 hectares. L'actualité des secours, c'est aussi ce feu d'appartement. Hier soir à Chartres, place Saint-Louis, le sinistre s'est déclaré dans la cuisine d'un logement situé au 6e étage d'un immeuble. 17 sapeurs-pompiers ont été dépêchés sur place et ont éteint les flammes à l'aide d'une lance. 4 personnes blessées légères en urgence relative ont été transportées vers l'hôpital de Chartres. La municipalité va procéder à leur relogement. Sur les routes, un grave carambolage impliquant 5 véhicules a paralysé la Nationale 10 hier après-midi dans le Loir-et-Cher à hauteur de Saint-Amand-Lompré. Un conducteur se serait assoupi avant de se déporter sur la gauche, percutant un véhicule arrivant en face, les 3 suivants n'ayant pu éviter le choc. L'accident a fait 11 blessés légers, dont 2 ont dû être désincarcérés par les secours. En ce 14 juillet, une Aurélienne défile aujourd'hui sur les Champs-Élysées à Paris. Originaire de Chartres, elle est réserviste au sein de la Marine nationale. Vous découvrez son témoignage dans notre journal de 7h30. Toujours en raison des risques d'incendie, la préfecture a pris un arrêté qui contraint l'écurie 28 à annuler la 13e montée historique du guichet prévue dimanche à Châteaudun. Toutes les animations sont supprimées. Seule l'exposition de véhicules anciens est maintenue dimanche matin, place du 18 octobre. Le département reste placé en vigilance rouge canicule. Malgré quelques nuages d'altitude, le soleil va s'imposer aujourd'hui avec des températures brûlantes. 30 degrés à la mi-journée, jusqu'à 35 degrés au plus chaud de l'après-midi. Encore 29 degrés en soirée. Demain, mercredi, fin de la vigilance rouge canicule. La journée sera en orange. Le ciel s'annoncera voilé avant une dégradation nuageuse à la mi-journée et l'apparition de risques d'orage. Le mercure oscillera entre 21 degrés pour les minimales, 33 degrés pour les maximales. La grande fête nationale, titre l'éco-républicain. L'équipe de France affronte l'Espagne ce soir à Dallas pour se qualifier une troisième fois consécutive en finale de la Coupe du Monde. En page Chartres, un 14 juillet sans feu d'artifice. À Chartres, le concert de Bon Entendeur est maintenu sur l'hippodrome. Ouverture des portes à 20h30. En page Châteaudun, l'annulation de la montée du guichet. 7h et bientôt 6 minutes sur Intensité.
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4: Bélier, doucement ce mardi, vous avez le temps.
5: Taureau, vous dénichez une pépite en brocante qui va sublimer votre salon.
6: Les Gémeaux, votre répartie fait mouche et vous obtenez un avantage inattendu.
7: Cancer, un compliment sur votre bienveillance vous touche en plein cœur.
8: Lion, vous brillez sans complexe, c'est votre moment de gloire.
9: Ami Vierge, lâchez votre éponge, le désordre est parfois le terreau de la créativité.
10: Les Balances, un SMS surprise fait bondir votre cœur de joie.
11: Scorpion, vous trouvez enfin la solution à ce petit tracas domestique agaçant.
12: Sagittaire, foncez vers l'inconnu. Une rencontre fortuite vous attend au tournant.
13: Les Capricornes, lâchez vos dossiers pour une glace en terrasse. C'est un ordre.
14: Verseau, votre audace stylistique fait tourner les têtes aujourd'hui.
15: Et puis Poisson, une discussion autour d'un dossier devient soudainement très inspirante.
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13: 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Il est 7h31.
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13: De nombreux incendies hier en Eure-et-Loire, un feu de cuisine à Chartres, un feu à Beauche. Actuellement, les secours sont sur place. Carambolage sur la Nationale 10 dans le Loir-et-Cher et témoignage dans cette édition d'une heure hélienne qui défilera ce matin sur les Champs-Élysées. Bonjour à tous, bonjour à toutes. Les sapeurs-pompiers ont été mobilisés pour des incendies hier. Nombreux se sont déclarés. Un bilan à 16h30 communiqué par les secours faisait état de 8 interventions pour des feux d'espaces naturels et 30 interventions étaient en cours. Au total, 124 pompiers étaient alors mobilisés avec 30 engins. Au total, 59 hectares ont brûlé, 200 ont été préservés, dont 10 de sous-bois. Sur la commune de Mainvilliers, près de la départementale 939, 17 hectares ont brûlé, des chaumes et andins, 2000 mètres carrés de haies également. Les pompiers ont réussi à préserver 30 hectares de chaumes. Une ligne à haute tension a été soumise à l'incendie, mais toutefois, cela n'a pas eu d'impact pour les abonnés. Par ailleurs, les deux départementales, 939 et 121.5, ont dû être fermées à la circulation. Sur la commune de Maison, hier matin, 15 hectares de miscanthus ont brûlé, ainsi que 2 hectares de chaume et 0,1 de sous-bois. 22 hectares de miscanthus ont pu être préservés. Feu de chaume hier matin à Garancière-en-Beauce. 6 hectares de chaume ont brûlé avec propagation dans un sous-bois. Les pompiers ont éteint le sinistre à l'aide de 3 lances. Sur la commune d'Éole-en-Beauce, 9 hectares de chaume ont brûlé. Extinction à l'aide de 3 lances. Il y avait un risque de propagation vers des maisons. Il a pu être levé. Intervention également à Dangeau pour un feu de chaume qui pouvait s'éteindre tendre à du blé sur pied. 7 hectares ont brûlé. Puis hier soir, les pompiers de Toury et Janville sont intervenus pour un feu de chaume à Outarville dans le Loiret. 2 hectares ont brûlé. Et puis ce matin, les pompiers sont actuellement en cours d'intervention sur la commune.

0: de Beauche ou les Clotins pour un feu de grange avec risque de propagation à un centre équestre. 18 sapeurs-pompiers des centres de Brezolles, d'Ignionnet, Sous-Crécy et Dreux sont mobilisés avec 5 engins. L'extinction au moyen de 3 lances d'un feu de manège à chevaux stockant 22 tonnes de paille. Les chevaux ont été mis en sécurité dans un parc et les pompiers signalent qu'ils sont maîtres du feu. C'est actuellement en cours. Dans le Loir-et-Cher, plusieurs incendies se sont également déclarés, principalement en Sologne. Dans le Loiret, 80 hectares de chaumes et de forêts ont été détruits par un incendie qui s'est déclaré dimanche à Saint-Cyr-en-Val. En Seine-et-Marne, l'incendie en forêt de Fontainebleau, dont les nuages de fumée étaient visibles jusqu'en Eure-et-Loir, dans le secteur de Toury, a ravagé 1300 hectares. L'odeur de la fumée et de ce gigantesque incendie est perceptible par moments dans plusieurs secteurs d'Eure-et-Loir. Un incendie criminel. Le ministre de l'Intérieur a annoncé l'interpellation de deux personnes. L'Eure-et-Loire est toujours en vigilance rouge ce mardi, mais celle-ci prendra fin pour virer à l'orange demain matin. Le Loiret, le Loir-et-Cher passeront également demain matin à l'orange, tout comme la Sarthe, les Yvelines et l'Essonne. Incendie dans un appartement de Chartres, place Saint-Louis. Le sinistre s'est déclaré hier soir dans une cuisine d'un appartement du 6e étage d'un immeuble. 17 sapeurs-pompiers ont été mobilisés et éteint le feu à l'aide d'une lance. 4 personnes en urgence relative ont été transportées à l'hôpital. Un relogement est prévu pour les victimes par la ville. Dans le Loir-et-Cher, la Nationale 10 a été coupée à la circulation une partie de l'après-midi d'hier à hauteur de Saint-Amand-Lompré après un carambolage impliquant 5 véhicules. Un conducteur se serait assoupi et s'est déporté vers la gauche et son véhicule a percuté une voiture venant en sens inverse. Les 3 autres n'ont pas réussi à éviter l'accident. Au total, 11 blessés légers, dont 2 ont dû être désincarcérés par les secours. Une Aurélienne parmi les militaires qui défile sur les Champs-Élysées à Paris ce 14 juillet, originaire de Chartres, elle est réserviste au sein de la Marine nationale. Un engagement qui lui a valu d'être sélectionné pour gonfler les rangs lors des célébrations de la fête nationale. Et depuis une dizaine de jours, elle prépare le défilé alors que son bloc apparaîtra en 33e position, le dernier bloc marin avant les forces de l'armée de l'air. Jade Bihan l'a interrogée à la veille de cette grande journée.
1: Le matelot Lola est âgé de 19 ans et cette chartraine est affectée à Lorient depuis près d'un an.
2: Et je suis au sein de la flottille de réserve maritime de la force des filets marins et commando marine.
1: Sourire dans la voix, cette réserviste de la marine nationale se souvient de l'annonce de sa sélection avec beaucoup de joie, puisqu'ils sont 8 de sa flottille seulement, avec 2 gradés à avoir été sélectionnés pour le défilé du 14 juillet à Paris.
2: Certains de moi et mes camarades, on a reçu ce mail. Ensuite, on a fait tous ensemble le chemin sur Paris, on a rejoint les autres flottilles de réserve. Et maintenant, ça fait un peu plus d'une semaine qu'on s'entraîne pour le jour J.
1: Pour ce défilé de la fête nationale sur les Champs-Élysées, les répétitions se déroulent près de Paris, sur la base de Satory, à Versailles.
2: On va travailler tout ce qui est alignement, la marche au pas, etc. Et être bien dans l'ordre, sur le bon rythme, et pouvoir donner quelque chose de joli le 14. On est là pour représenter tous les réservistes de France qui n'ont pas pu être là, qui ne sont plus là. Donc on défile avec fierté et on avance.
1: L'Eurélienne va donc apparaître au sein du 33e bloc du défilé dans une unité mixte de réservistes et de militaires actifs. De quoi l'inspirer pour la suite de sa carrière puisqu'elle souhaite s'engager chez les fusiliers marins.
2: De base, moi je veux m'engager dans la suite dans l'active et pour moi la réserve c'est vraiment l'occasion de faire mes premiers pas dans l'armée et pouvoir gagner en expérience. En un an, ma force, on suit une formation de 5 semaines où on apprend le tir, on apprend le combat, on fait beaucoup de sport, on apprend tout ce qui est les règles au niveau du droit opérationnel et tout ça. Donc c'est une formation qui est assez complète.
1: Les fusiliers marins qui vont aussi défiler ce mardi 14 juillet sur la capitale, de quoi faire encore rêver la jeune réserviste chartraine.
0: Côté programme, le défilé démarre à 10h avec la revue des troupes à pied et montée. Ce sont 3000 soldats, 178 véhicules de l'armée de terre et 14 hélicoptères de l'armée de terre qui vont parader à Paris. L'office de tourisme du Grand Châteaudun organise cet été des visites guidées, comme ce matin à 11h, Brou dans le temps, pour un voyage dans le temps, une visite commentée retraçant l'évolution de la commune, de son industrie à ses transports, en passant par l'agriculture et la vie quotidienne. Jeudi, direction l'Abbaye Bazoches-Gouët avec à 11h une invitation à découvrir l'histoire du bourg et de son église. Et puis nouveauté cette année, des apéros drones. Le premier aura lieu à Brou, samedi à 18h au plan d'eau Michel Amé. Une expérience inédite mêlant l'initiation au pilotage de drones, course observation de la nature, vue du ciel et dégustation d'un apéritif 100% local. Une animation originale, unique sur le territoire qui remplace cette année les traditionnels apéros sur l'eau. Renseignements et réservations à l'office de tourisme de Châteaudun. Et restons à Châteaudun avec la 13e montée historique du guichet prévue dimanche par l'écurie 28 qui est annulée en raison d'un arrêté préfectoral lié au risque de départ de feu. Toutes les animations prévues dimanche sont supprimées. Seule l'exposition de véhicules anciens est maintenue en matinée sur la place du 18 octobre. Le Tour de France après une étape de repos hier, la 10e étape Aurillac-Le Lorient, 166 km 600. Le départ sera donné à 13h25, l'Aurélien Hugo Page de chez Cofidis est 139e avant cette nouvelle étape. 7h40.
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1: Malgré quelques nuages de haute altitude, le soleil brille et les températures remontent. 30 degrés prévus à midi, 35 en milieu d'après-midi ou encore 29 en soirée. Nous sommes toujours en vigilance rouge canicule. Actuellement, relève sous abri 19 degrés à Dreux, 20 à Orléans, 21 à Chartres, 22 à Vendôme, 23 à Châteaudun et Nogent-le-Rotrou. Pour demain mercredi, nous repasserons à une vigilance canicule orange. Un temps voilé avec des dégradations nuageuses en début d'après-midi et des risques d'orage. Température 21 degrés pour les minimales, 33 pour les maximales. Hier, on a relevé jusqu'à 38 degrés 4 à Oux, 37 degrés 2 à Bonneval, 37 degrés à Châteaudun et Illiers-Combray, 36 degrés 6 à Viabon, 36 degrés 2 à Chartres, 35 degrés 9 à Nogent-le-Rotrou et Saint-Ville.
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1: Notre agenda de ce 14 juillet avec des annulations comme la brocante de Morier, le motocross de Bellem, le trail Un gars, une fille à Saint-Aubin-des-Bois ou la fête du jeu à l'écomusée du Perche. En revanche, on bien maintenu à la brocante de Houque, la brocante du 14 juillet, la brocante et le salon du livre à Tirongardé. Du côté de la fête nationale à Châteaudun, cérémonie à 9h45 et ce soir, place du 18 octobre, retransmission de France-Espagne, suivi du à Chartres, le concert sur l'hippodrome de Bon Entendeur à partir de 22h, l'ouverture des portes de l'hippodrome à 20h30, et puis Fan Zone France-Espagne au complexe sportif de la Madeleine. Également ce mardi férié, c'est presque comme un dimanche d'ailleurs, à Châteaudun, l'exposition des artistes auréliens, la salle Saint-André, une visite guidée Brou dans le temps à 11h à Brou et l'auto cet après-midi à Nogent le fait, et une visite guidée de la commanderie templière d'Arville à 14h30.
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1: 7h46, Zen Zazie.

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0: Il est 8h sur Intensité en ce 14 juillet. Place à l'actualité nationale et internationale avec Corinne Saint-Félix. Bonjour Corinne.
1: Bonjour à tous. Plus de 800 sapeurs-pompiers mobilisés sur l'incendie de Fontainebleau. Le feu a continué sa progression cette nuit. Il a parcouru au total 1300 hectares en seulement 24 heures, 1900 sur tous les foyers confondus. Symbole de l'ampleur exceptionnelle de l'incendie, 4 Canadair ont effectué 187 largages d'eau dans la journée d'hier. Ils étaient 600 soldats du feu engagés sur l'incendie cette nuit. 32 000 hectares ont déjà brûlé en France. Un chiffre d'ores et déjà plus élevé que l'ensemble de la saison des incendies en 2025. Deux personnes sont suspectées d'être à l'origine du feu à Fontainebleau. Elles ont été interpellées. Pedro Sanchez appelle à un grand accord européen. Le président du gouvernement espagnol a appelé hier à un large accord face à l'urgence climatique à l'occasion de sa visite au poste de commandement avancé de l'incendie de forêt en Andalousie. Le changement climatique tue, a-t-il déclaré. 5 Britanniques, 3 Belges, une Française et un Espagnol font partie des 13 victimes de cet incendie, ont annoncé les autorités. En France, 26 départements placés en vigilance rouge canicule aujourd'hui. La vague de chaleur régresse petit à petit. Depuis hier, 11 départements sont passés de la vigilance rouge canicule à la vigilance orange. Mais 58 départements resteront en vigilance orange à partir de midi. La sortie de la totalité des départements en rouge est prévue demain à 6h. Dans votre actualité aussi, des commémorations à Nice, 10 ans jour pour jour après l'attentat du 14 juillet sur la promenade des Anglais. Un hommage national est prévu en fin de journée, présidé par Emmanuel Macron. Une minute de silence sera observée en hommage aux victimes de l'attentat de Nice avant le match France-Espagne. Une forte mobilisation policière pour assurer la sécurité du défilé du 14 juillet. Selon la préfecture de police de Paris, 7000 policiers et gendarmes seront mobilisés. 5000 effectifs de la préfecture, 2000 policiers et gendarmes issus d'unités de force mobile et 2000 sapeurs-pompiers de Paris seront sur place. Et puis les coureurs du Tour de France reprennent la route aujourd'hui. Une étape entre Aurillac et le Lioran. Bonne matinée.
0: Merci Corinne, à tout à l'heure.
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0: Bonjour, à Beauche, un incendie menace ce matin un centre équestre. Les chevaux évacués à temps, un important dispositif de secours a été déployé au lieu dit les Clotins sur cette commune de Beauche dans le nord de l'Eure-et-Loire. Un incendie s'est déclaré dans un manège à chevaux stockant 22 tonnes de paille, menaçant de se propager à l'ensemble des installations du centre équestre. Grâce à la réactivité des sapeurs-pompiers, les animaux ont été mis hors de danger et le sinistre est maintenant maîtrisé, mais les pompiers sont toujours sur place. Hier, de nombreux incendies dans la végétation en Eure-et-Loire. Ainsi, à Mainvilliers, près de la départementale 939, le feu a détruit 17 hectares de chaumes et d'andins, ainsi que 2000 mètres carrés de haies. Mais l'action des soldats du feu a permis de sauver 30 hectares de culture. À Maison, ce sont 15 hectares de miscanthus, 2 hectares de chaumes et 1 millier de mètres carrés de sous-bois qui ont brûlé, tandis que 22 hectares de miscanthus ont pu être sauvés. Autre feu de chaume à Carencière-en-Beauce, détruisant 6 hectares de végétation. Scénario similaire à Éole-en-Beauce, 9 hectares de chaume ont brûlé. Le risque de propagation vers les habitations a heureusement pu être écarté grâce à l'action de 3 lances. À Dangeaux, les pompiers ont lutté contre un feu de chaume de 7 hectares qui menaçait du blé sur pied. Hier soir, les effectifs de Toury et Jeanville ont prêté main forte à Outarville dans le Loiret pour un feu de chaume qui a détruit 2 hectares. L'actualité des secours, c'est aussi un feu d'appartement. Hier soir à Chartres, place Saint-Louis, le sinistre s'est déclaré dans la cuisine d'un logement situé au 6e étage d'un immeuble. 17 sapeurs-pompiers ont été dépêchés sur place et ont éteint les flammes à l'aide d'une lance. 4 personnes blessées légères en urgence relative ont été transportées vers l'hôpital de Chartres. La municipalité va procéder à leur relogement. Sur les routes, un grave carambolage impliquant 5 véhicules a paralysé la Nationale 10 hier après-midi dans le Loir-et-Cher à hauteur de Saint-Amand-Lompré. Un conducteur se serait assoupi avant de se déporter sur sa gauche, percutant un véhicule arrivant en face. Les 3 suivants n'ayant pu éviter le choc. L'accident a fait 11 blessés légers, dont 2 ont dû être désincarcérés par les secours. En ce 14 juillet, une Aurélienne défile sur les Champs-Élysées à Paris, originaire de Chartres. Elle les réservistes au sein de la Marine nationale. Vous découvrirez son témoignage dans notre prochain journal à 8h30. Toujours en raison des risques d'incendie, la préfecture a pris un arrêté qui contraint l'écurie 28 à annuler la 13e montée historique du guichet prévue dimanche à Châteaudun. Toutes les animations sont supprimées, seule l'exposition de véhicules anciens est maintenue dimanche matin sur la place du 18 octobre. Le département reste en vigilance rouge canicule ce mardi. Malgré quelques nuages d'altitude, le soleil va s'imposer avec des températures brûlantes, 30 degrés à la mi-journée jusqu'à 35 degrés au plus chaud de l'après-midi ou encore 29 degrés en début de soirée. Demain, mercredi, fin de la vigilance rouge canicule. La journée sera en orange. Le ciel s'annoncera voilé avant une dégradation nuageuse à la mi-journée et l'apparition de risques d'orage. Le mercure oscillera entre 21 degrés pour les minimales et 33 degrés pour les maximales. La grande fête nationale, titre l'Éco-Républicain en une. L'équipe de France affronte l'Espagne ce soir à Dallas pour se qualifier une troisième fois consécutive en finale de la Coupe du Monde. En page Chartres, un 14 juillet sans feu d'artifice. À Chartres, le concert de Bon Entendeur est maintenu sur l'hippodrome. Ouverture des portes à 20h30. Et puis en page Châteaudun, l'annulation de la montée du guichet. Je vous en parlais il y a un instant. 8h06 sur Intensité. Très bon mardi à tous.
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1: Très bon mardi, 14 juillet, jour de fête nationale. Si parmi vous, il y en a qui cherchent un job dans la région, à signaler qu'Aélie Combris, une enseigne de la grande distribution, recrute un employé libre-service en intérim pour 3 mois. Vous assurez la mise en rayon, le réassort et l'accueil des clients, référence France Travail. C'est le 210 TRZR. Autre offre à Chartres avec un cabinet dentaire spécialisé qui recherche un assistant dentaire en alternance dans le cadre d'un contrat d'apprentissage de 18 mois. Référence France Travail, c'est le 210 MMBGC. Et puis la police nationale recrute, on vous le rappelle, des policiers adjoints. Les candidatures sont ouvertes jusqu'au 14 août pour les jeunes de 18 à 29 ans avec des épreuves en septembre du côté de Chartres. Très belle journée.
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0: Il est 8h30 sur Intensité, place au journal d'actualité locale et régionale.
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0: De nombreux incendies hier en Eure-et-Loire, feu de cuisine à Chartres et ce matin, l'incendie menace un centre équestre à Beauche, carambolage sur la Nationale 10 dans le Loir-et-Cher. Témoignage d'une Eurélienne qui défilera ce matin sur les Champs-Élysées. Bonjour à tous, bonjour à toutes. Avant d'établir le bilan des feux d'hier, un incendie a menacé ce matin un centre équestre à Beauche. Les chevaux ont été évacués à temps. Un important dispositif de secours a été déployé ce matin vers 7h au lieu dit les Clotins sur la commune de Beauche. Un incendie qui s'est déclaré dans un manège à chevaux stockant 22 tonnes de paille, menaçant de se propager à l'ensemble des installations du centre équestre. Grâce à la réactivité des sapeurs-pompiers, les animaux ont été mis hors de danger et le sinistre a été maîtrisé. L'extinction a été réalisée au moyen de 3 lances pour venir à bout du feu du manège qui abritait donc 22 tonnes de paille. Fort heureusement, tous les chevaux ont pu être évacués à temps et mis en sécurité dans un parc extérieur. Les pompiers sont désormais maîtres du feu mais restent sur place pour des opérations de déblayage et de surveillance qui se poursuivent afin de toute reprise de feu dans les balles de paille résiduelles. Hier, les pompiers ont été très largement sollicités. À 16h30, selon un bulletin communiqué par les secours, 8 interventions pour des feux d'espace naturel et 30 interventions étaient alors en cours. Au total, 124 pompiers étaient mobilisés avec 30 engins. 59 hectares ont brûlé, 200 ont pu être préservés, dont 10 de sous-bois. Sur la commune de Mainvilliers, près de la départementale 939, 17 hectares de chaumes et andins et 2000 mètres carrés de haies ont brûlé. Les pompiers ont réussi à préserver 30 hectares de chaumes. Une ligne à haute tension a été soumise à l'incendie, mais toutefois, cela n'a pas eu d'impact pour les abonnés. Par ailleurs, 2 départementales ont dû être fermées à la circulation. Sur la commune de Maison, hier matin, 15 hectares de miscanthus ont brûlé, ainsi que 2 hectares de chaumes, un peu de sous-bois et ce feu de chaumes également à Garancières-en-Beauce. Là, hier matin, c'est 6 hectares de chaumes qui ont brûlé avec propagation à un sous-bois. Les pompiers ont éteint le sinistre à l'aide de 3 lances. Sur la commune d'Éole-en-Beauce, 9 hectares de chaumes ont brûlé. Extinction à l'aide de 3 lances. Il y avait un risque de propagation vers des maisons. Il a pu être levé. Intervention également à Dangeau pour un feu de chaume qui pouvait s'étendre à du blé sur pied. 7 hectares ont brûlé. Dans le Loir-et-Cher, plusieurs incendies se sont déclarés en Sologne. Dans le Loiret, 80 hectares de chaumes et de forêts ont été détruit par un incendie dimanche à Saint-Cyr-en-Val. Puis en Seine-et-Marne, l'incendie en forêt de Fontainebleau, dont les nuages de fumée étaient visibles jusqu'en Eure-et-Loire, dans le secteur de Toury, a ravagé 1300 hectares. L'odeur de la fumée de ce gigantesque incendie est perceptible par moments dans plusieurs secteurs d'Eure-et-Loire. Un incendie criminel, puisque le ministre de l'Intérieur a annoncé l'interpellation de 2 personnes. L'Eure-et-Loire est en vigilance rouge pour ce mardi, jour de fête nationale. Elle prendra fin pour virer à l'orange demain matin. Le Loiret et le Loir-et-Cher passeront également demain matin à l'orange, tout comme la Sarthe, les Yvelines et l'Essonne. Un incendie dans un appartement de Chartres, place Saint-Louis. Le sinistre s'est déclaré hier soir dans une cuisine d'un appartement du 6e étage d'un immeuble. 17 sapeurs-pompiers ont été mobilisés et éteint le feu à l'aide d'une lance. 4 personnes en urgence relative ont été transportées à l'hôpital de Chartres. Un relogement est prévu pour les victimes par la ville. Dans le Loir-et-Cher, la Nationale 10 a été coupée à la circulation une partie de l'après-midi d'hier à hauteur de Saint-Amand-Lompré après un carambolage impliquant 5 véhicules. Un conducteur se serait assoupi et s'est déporté vers la gauche et son véhicule a percuté une voiture venant en face. Les 3 autres n'ont pas réussi à éviter l'accident. Au total, 11 blessés légers, dont 2 ont dû être désincarcérés par les secours. Une Eurélienne parmi les militaires qui défilent sur les Champs-Élysées ce matin à Paris, originaire

0: Chartres, les réservistes au sein de la Marine nationale, un engagement qui lui a valu d'être sélectionné pour gonfler les rangs lors des célébrations de cette fête nationale. Et depuis une dizaine de jours, elle prépare le défilé, alors que son bloc apparaîtra en 33e position, le dernier bloc marin avant les forces de l'armée de l'air. Jade Bihan l'a interrogé à la veille de cette grande journée.
1: Le matelot Lola est âgé de 19 ans et cette chartraine est affectée à Lorient depuis près d'un an.
2: Et je suis au sein de la flottille de réserve maritime de la force des filets marins et commando marine.
1: Sourire dans la voix, cette réserviste de la marine nationale se souvient de l'annonce de sa sélection avec beaucoup de joie, puisqu'ils sont 8 de sa flottille seulement, avec 2 gradés à avoir été sélectionnés pour le défilé du 14 juillet à Paris.
2: Certains de moi et mes camarades, on a reçu ce mail. Ensuite, on a fait tous ensemble le chemin sur Paris. On a rejoint les autres flottilles de réserve. Et maintenant, ça fait un peu plus d'une semaine qu'on s'entraîne pour le jour J.
1: Pour ce défilé de la fête nationale sur les Champs-Élysées, les répétitions se déroulent près de Paris, sur la base de Satory, à Versailles.
2: On va travailler tout ce qui est alignement, la marche au pas, etc. Et être bien dans l'ordre, sur le bon rythme, et pouvoir donner quelque chose de joli le 14. On est là pour représenter tous les réservistes de France qui n'ont pas pu être là, qui ne sont plus là. Donc, on défile avec fierté et on avance.
1: L'Aurélienne va donc apparaître au sein du 33e bloc du défilé dans une unité mixte de réservistes et de militaires actifs. De quoi l'inspirer pour la suite de sa carrière, puisqu'elle souhaite s'engager chez les fusiliers marins.
2: De base, moi, je veux m'engager dans la suite dans l'active. Et pour moi, la réserve, c'est vraiment l'occasion de faire mes premiers pas dans l'armée et pouvoir gagner en expérience. En un an, personnellement, dans ma force, on suit une formation de 5 semaines où on apprend le tir, on apprend le combat, on fait beaucoup de sport, on apprend tout ce qui est les règles au niveau du droit opérationnel et tout ça. Donc c'est une formation qui est assez complète.
1: Les fusiliers marins qui vont aussi défiler ce mardi 14 juillet sur la capitale, de quoi faire encore rêver la jeune réserviste chartraine.
0: Et le défilé débarre à Paris à 10h avec la revue des troupes à pied montées. Ce sont 3000 soldats, 178 véhicules de l'armée de terre et 14 hélicoptères de l'armée de terre qui vont parader. La 13e montée historique du guichet prévue dimanche par l'écurie 28 à Châteaudun est annulée en raison d'un arrêté préfectoral lié au risque de départ de feu. Toutes les animations prévues sont supprimées. Seule l'exposition de véhicules anciens est maintenue en matinée, place du 18 octobre. L'office de tourisme du Grand Châteaudun organise cet été des visites guidées, comme ce matin à 11h, Brou dans le temps, pour un voyage dans le temps, une visite commentée retraçant l'évolution de la commune de Brou, de son industrie à ses transports, en passant par l'agriculture et la vie quotidienne. Jeudi, direction la Bazoche Goué, avec à 11h une visite, une invitation à découvrir l'histoire du bourg et de son église. Et puis, nouveauté cette année, des apéros drones. Le premier aura lieu samedi à 18h au plan d'eau Michel Amé. Une expérience inédite mêlant initiation au pilotage de drones, course observation de la nature, vue du ciel et dégustation d'un apéritif 100% local. Une animation originale, unique sur le territoire, qui remplace cette année les traditionnels apéros sur l'eau. Renseignements et réservations à l'office de tourisme de Châteaudun. Et puis le Tour de France, après une étape de repos hier, la 10e partira d'Aurillac à 13h25 pour le Lorient. L'Aurélien Hugo Page de chez Cofidis est actuellement 139e avant cette nouvelle étape.
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1: Malgré quelques nuages de haute altitude, le soleil va briller, les températures vont monter. 30 degrés prévus ce midi, 35 en milieu d'après-midi ou encore 29 en soirée. Nous sommes toujours en vigilance rouge canicule. Demain mercredi, nous passerons à une vigilance orange dès 6h du matin. Un temps voilé avant une dégradation nuageuse en début d'après-midi et des risques d'orage. Température 21 degrés pour les minimales, 33 degrés pour les maximales. Hier, la température maximale a été relevée à Houx avec 38,4 degrés. À Bonneval, on a relevé jusqu'à 37 degrés de sous-abri, 37 degrés à Châteaudun et Illiers-Combray, 36 degrés 6 à Viabon, 36 degrés 2 à Chartres, 35 degrés 9 à Nogent-le-Rotrou et Saint-Ville, 35 degrés 8 à Sours et Vichères, 35 degrés 4 à Chapelle-Guillaume.
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1: Des annulations pour ce mardi 14 juillet avec la brocante de Morier qui est annulée, le motocross de Bellem également annulé, tout comme le trail Un gars, une fille à Saint-Aubin-des-Bois et la fête du jeu à l'écomusée du Perche à Saint-Cyr-la-Rosière. Aujourd'hui, ils sont bien maintenus à la brocante du 14 juillet à Houx, la brocante et le salon du livre à Tirongardet, à Châteaudun, la fête nationale avec une cérémonie à 9h45, et puis ce soir, sur la place du 18 octobre, la retransmission de France-Espagne, suivi du bal. À Chartres, concert sur l'hippodrome de Bonentendeur, fanzone de France-Espagne au complexe sportif de la Madeleine. Exposition des artistes auréliens à la salle Saint-André à Châteaudun. Visite guidée Brou dans le temps à Brou à 11h. Loto cet après-midi à Nogent-le-Fay. Visite de la commanderie templière d'Arville à 14h30.
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1: 8h43, M, jeudi M.

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0: Vous écoutez Intensité, les 9h. Merci de votre fidélité. Place à l'actualité, Corinne Saint-Félix. Bonjour Corinne.
1: Bonjour à tous. Les chiffres alarmants de l'incendie en forêt de Fontainebleau. La forêt est ravagée par un incendie. 1900 hectares sur les 25 000 que compte le massif, dont 23 000 de forêts publiques gérées par l'Office national des forêts, sont parties en fumée. Son ampleur exceptionnelle a rendu indispensable l'engagement d'avions bombardiers d'eau, une première en région parisienne. Une vigilance rouge pour canicule qui se poursuit aujourd'hui pour 26 départements. 58 départements resteront en vigilance orange. Parmi eux, les Alpes de Haute-Provence, les Hautes-Alpes, l'ensemble de la Corse ou encore le Gard et la Lozère. 98 départements sont concernés par une mise sous surveillance pour cause de sécheresse. Dans votre actualité aussi, un 14 juillet placé sous le thème du réveil stratégique de l'Europe, le chef de l'État a prononcé hier son traditionnel discours aux armées et a assuré que la France est prête à défendre la liberté et le droit au prix du sang s'il le faut, tout en réaffirmant sa volonté de poursuivre le réarmement du pays. 35 pays de la coalition des volontaires qui réunit de nombreux pays européens en soutien à l'Ukraine seront présents aujourd'hui. Le président de la République qui assistera aussi à l'hommage national aux victimes de l'attentat de Nice prévu en fin de journée. L'Ukraine devrait, elle, accueillir 16 avions Rafale et des batteries anti-aériennes. Une annonce d'Emmanuel Macron hier soir à l'issue du sommet de la coalition des volontaires qui a rassemblé 37 pays, soutien de Kiev à Paris. La force multinationale destinée à se déployer en Ukraine une fois la guerre terminée va commencer à s'entraîner dans les pays voisins dans les prochains mois. Du sport aujourd'hui, retour de la grande boucle sur les routes de France. 10e étape entre Aurillac et le Lioran pour le peloton. 166 km au programme et un parcours très exigeant, pas moins de 7 difficultés. Départ en jaune pour Tadej Pogacar. Et puis une demi-finale pour les Bleus face à l'Espagne ce soir. Les 26 joueurs français étaient présents hier à l'entraînement collectif. Parmi eux, le milieu de terrain, Aurélien Tchouaméni, Dayo Upamecano et William Saliba. Match à 21h. Bonne matinée.
0: Merci Corinne et à tout à l'heure pour d'autres informations.
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0: Bonjour, un important dispositif de secours a été déployé ce matin au lieu dit les Clotins sur la commune de Bauges dans le nord de l'Eure-et-Loire. Un incendie s'est déclaré dans un manège à chevaux stockant 22 tonnes de paille menaçant de se propager à l'ensemble des installations du centre équestre. Grâce à la réactivité des sapeurs-pompiers, les animaux ont été mis hors de danger et le sinistre a été maîtrisé. Hier à Mainvilliers, près de la départementale 939, le feu a détruit 17 hectares de chaume et d'andins ainsi que 2000 m² de haies, mais l'action des soldats du feu a permis de sauver 30 hectares de culture. À Maison, ce sont 15 hectares de mixcanthus, 2 hectares de chaume et 1 millier de mètres carrés de sous-bois qui ont brûlé, tandis que 22 hectares de mixcanthus ont pu être sauvés. Autre feu de chaume à Garancières-en-Beauce qui a détruit 6 hectares de végétation avant de se propager à un sous-bois nécessitant l'usage de 3 lances pour l'éteindre. Scénario similaire à Éole-en-Beauce où 9 hectares de chaume ont brûlé. À Donjon, les pompiers ont lutté contre un feu de chaume de 7 hectares qui menaçait du blé sur pied. L'actualité des secours, c'est aussi ce feu d'appartement hier à Chartres, place Saint-Louis. Le sinistre s'est déclaré dans une cuisine en début de soirée, dans un logement du 6e étage d'un immeuble. 17 sapeurs-pompiers ont été dépêchés sur place et ont éteint les flammes à l'aide d'une lance. 4 personnes blessées légères en urgence relative ont été transportées vers l'hôpital de Chartres. La municipalité va procéder à leur relogement. Sur les routes, un grave carambolage impliquant 5 véhicules a paralysé la Nationale 10 hier après-midi dans le Loir-et-Cher à hauteur de Saint-Amand-Lompré. Un conducteur se serait assoupi avant de se déporter sur la gauche, percutant un véhicule arrivant en face. Les 3 suivants n'ayant pu éviter le choc. L'accident a fait 11 blessés légers, dont 2 ont dû être désincarcérés par les secours. En ce 14 juillet, une Aurélienne défile aujourd'hui sur les Champs-Élysées à Paris. Originaire de Chartres, elle est réserviste au sein de la Marine nationale. Vous entendrez son témoignage dans notre prochain journal à 9h30.

0: L'exposition de véhicules anciens est maintenue dimanche matin, place du 18 octobre. Le département reste placé en vigilance rouge canicule. Malgré quelques nuages d'altitude, le soleil va s'imposer. Les températures brûlantes, 30 degrés attendus à la mi-journée, 35 degrés au plus haut de la journée. Demain, mercredi, fin de la vigilance rouge canicule. La journée sera en orange. Le ciel s'annoncera voilé avant une dégradation nuageuse à la mi-journée et l'apparition de risques d'orage. Le mercure oscillera entre 21 degrés pour les minimales et 33 degrés pour les maximales. La grande fête nationale titre l'éco-républicain. L'équipe de France affronte l'Espagne ce soir à Dallas pour se qualifier une troisième fois consécutive en finale de la Coupe du Monde. En page Chartres, un 14 juillet sans feu d'artifice. À Chartres, le concert de Bon Entendeur est maintenu sur l'hippodrome. Ouverture des portes à 20h30. Puis en page Châteaudun, l'annulation de la montée du guichet. 9h05.
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1: Bonjour, quoi de beau à la télé pour cette soirée du 14 juillet sur M6 du foot, la demi-finale de la Coupe du Monde. L'équipe de France joue ce soir sa troisième demi-finale de Coupe du Monde consécutive. Les Bleus rêvent d'une troisième étoile, mais pour continuer à rêver, il faudra battre les redoutables Espagnols. Sur TF1, les experts Las Vegas, série. Sur France 3, Alexandra L, série avec Julie Depardieu. Sur France 2, Le Canard à l'Orange, pièce de théâtre. Hugues Preston est un animateur vedette de télévision, marié depuis 15 ans à Lise, qu'il trompe avec de nombreuses maîtresses. Mais à son tour, Hugues apprend que sa femme a un amant. Sur France 4, Musique en fête 2026, divertissement présenté par Cyril Ferraud. Sur France 5, Claude Lelouch, La vie en mieux, documentaire. Claude Lelouch, cinéaste mythique aux plus de 60 ans de carrière, revient sur sa vie et son œuvre. Et puis sur Arte, tout s'accro, le piège des aliments ultra transformés, documentaire. Véritable bombe sanitaire, les aliments transformés ont inondé les rayons ces dernières décennies. Pourtant, le lien entre aliments transformés et maladies chroniques est avéré. Très belle soirée
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3: De nombreux incendies hier en Eure-et-Loire, un feu de cuisine à Chartres, un incendie ce matin dans un centre équestre, carambolage sur la Nationale 10 dans le Loir-et-Cher, témoignage d'une Eurélienne qui défile ce matin sur les Champs-Élysées. Bonjour à tous, bonjour à toutes. Les sapeurs-pompiers ont été très mobilisés pour des incendies hier. Plusieurs se sont déclarés. 8 interventions étaient en cours hier vers 16h30 pour des feux d'espace naturel, indiquaient les secours. Au total, 124 pompiers mobilisés, 30 engins. Au total, 59 hectares ont brûlé et 200 ont été préservés, dont 10 de sous-bois. Ainsi, sur la commune de Mainvilliers, près de la départementale 939, 17 hectares de chaume et ondins et 2000 mètres carrés de haies ont brûlé. Et des pompiers qui ont réussi toutefois à préserver 30 hectares de chaume. Une ligne à haute tension a été soumise à l'incendie. Toutefois, cela n'a pas eu d'impact pour les abonnés. Par ailleurs, deux départementales, la 939 et la départementale 121.5, ont dû être fermées à la circulation. Sur la commune de Maison, hier matin, 15 hectares de miscanthus ont brûlé, ainsi que 2 hectares de chaume et également un petit peu de sous-bois. 22 hectares de miscanthus ont pu être préservés. Et feu de chaume hier matin à Garancières-en-Beauce. Là, c'est 6 hectares qui ont brûlé. Une propagation dans un sous-bois. Les pompiers ont éteint le sinistre à l'aide de 3 lances. Sur la commune d'Éole-en-Beauce, 9 hectares de chaume ont brûlé. Extinction à l'aide de 3 lances. Il y avait un risque de propagation vers des maisons. Il a pu être levé. Intervention également à Dangeau pour un feu de chaume qui pouvait s'étendre à du blé sur pied. 7 hectares ont brûlé. Hier soir, les pompiers de Touré et de Janville sont intervenus pour un feu de chaume à Outarville dans le Loiret. 2 hectares ont brûlé. Et puis ce matin, un incendie a menacé un centre équestre. Des chevaux ont dû être évacués. Un important dispositif de secours a été déployé au lieu dit Les Clotins sur la commune de Beauche, dans le nord de l'Eure-et-Loire. Un incendie s'est déclaré dans un manège à chevaux stockant 22 tonnes de paille, menaçant de se propager à l'ensemble des installations du centre équestre. Grâce à la réactivité des sapeurs-pompiers, les animaux ont été mis hors de danger et le sinistre a été maîtrisé. Les opérations de déblayage et de surveillance actives se poursuivaient en début de matinée afin d'éviter toute reprise de feu dans les balles de paille résiduelles. Incendie dans un appartement de Chartres, place Saint-Louis. Le sinistre s'est déclaré hier soir dans une cuisine d'un appartement du 6e étage d'un immeuble. 17 sapeurs-pompiers ont été mobilisés et éteint le feu à l'aide d'une lance. 4 personnes en urgence relative ont été transportées à l'hôpital de Chartres. Un relogement est prévu pour les victimes par la ville. Dans le Loir-et-Cher, la Nationale 10 a été coupée à la circulation une partie de l'après-midi d'hier à hauteur de Saint-Amand-Lompré après un carambolage impliquant 5 véhicules. Un conducteur se serait assoupi et s'est déporté vers la gauche et son véhicule a percuté une voiture venant en face. Les 3 autres n'ont pas réussi à éviter l'accident. Au total, 11 blessés légers. 2 ont dû être désincarcérés par les secours. 9h35. Une

0: Aurélienne, parmi les militaires qui défilent sur les Champs-Élysées à Paris ce 14 juillet, originaire de Chartres, elle est réserviste au sein de la Marine nationale, un engagement qui lui a valu d'être sélectionnée pour gonfler les rangs lors de cette célébration. Et depuis une dizaine de jours, elle prépare le défilé alors que son bloc apparaîtra en 33e position, le dernier bloc marin avant les forces de l'air. Jade Bihan l'a rencontrée à la veille de cette grande journée.
1: Le matelot Lola est âgé de 19 ans et cette chartraine est affectée à Lorient depuis près d'un an.
2: Et je suis au sein de la flottille de réserve maritime de la force des filets marins et commando marine.
1: Sourire dans la voix, cette réserviste de la marine nationale se souvient de l'annonce de sa sélection avec beaucoup de joie, puisqu'ils sont 8 de sa flottille seulement, avec 2 gradés à avoir été sélectionnés pour le défilé du 14 juillet à Paris.
2: Certains de moi et mes camarades, on a reçu ce mail. Ensuite, on a fait tous ensemble le chemin sur Paris. On a rejoint les autres flottilles de réserve. Et maintenant, ça fait un peu plus d'une semaine qu'on s'entraîne pour le jour J.
1: Pour ce défilé de la fête nationale sur les Champs-Élysées, les répétitions se déroulent près de Paris, sur la base de Satory, à Versailles.
2: On va travailler tout ce qui est alignement, la marche au pas, etc. Et être bien dans l'ordre, sur le bon rythme, et pouvoir donner quelque chose de joli le 14. On est là pour représenter tous les réservistes de France qui n'ont pas pu être là, qui ne sont plus là. Donc on défile avec fierté et on avance.
1: L'Aurélienne va donc apparaître au sein du 33e bloc du défilé dans une unité mixte de réservistes et de militaires actifs. De quoi l'inspirer pour la suite de sa carrière puisqu'elle souhaite s'engager chez les fusiliers marins.
2: De base, moi je veux m'engager dans la suite dans l'active et pour moi la réserve c'est vraiment l'occasion de faire mes premiers pas dans l'armée et pouvoir gagner en expérience. En un an, personnellement, dans ma force, on suit une formation de 5 semaines où on apprend le tir, on apprend le combat, on fait beaucoup de sport, on apprend tout ce qui est les règles au niveau du droit opérationnel et tout ça. Donc c'est une formation qui est assez complète.
1: Les fusiliers marins qui vont aussi défiler ce mardi 14 juillet sur la capitale, de quoi faire encore rêver la jeune réserviste chartraine.
0: Et c'est maintenant dans une vingtaine de minutes, puisque le défilé démarre à 10h avec la revue des troupes à pied montée, 3000 soldats, 178 véhicules de l'armée de terre, 14 hélicoptères de l'armée de terre vont parader. La 13e montée historique du guichet prévue dimanche prochain par l'écurie 28 à Châteaudun est annulée en raison d'un arrêté préfectoral lié au risque de départ de feu. Toutes les animations prévues sont supprimées, seule l'exposition de véhicules anciens est maintenue en matinée, place du 18 octobre. Le Tour de France, Hugo Page est 139e au général et va prendre... la dixième étape qui est après une journée de repos. La dixième étape cet après-midi entre Aurillac et le Lorient, 166 500 km pour un départ à 13h25.
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1: Hier, les températures maximales relevées sous abri ont atteint les 38,4 degrés à Août, 37,2 degrés à Bonneval, 37 degrés à Châteaudun-Hillier-Combray, 36,6 degrés à Viabon, 36,2 degrés à Chartres, 35,9 degrés à Nogent-le-Rotrou et Saint-Ville, 35,8 degrés à Sours et Vichères, 35,4 degrés à Chapelle-Guillaume, 35,3 degrés à Guillonville ou 34,1 degrés à Marville-Moutier-Brûlé. Pour aujourd'hui, malgré quelques nuages de haute altitude, le soleil va briller, les températures vont grimper encore. 30 degrés prévus ce midi, 35 degrés en milieu d'après-midi, 29 en soirée. Nous sommes toujours en vigilance rouge canicule. Mais demain, mercredi, nous repasserons à une vigilance orange canicule. Un ciel voilé et une dégradation nuageuse en début d'après-midi et des risques d'orages. Des températures de 21 à 33 degrés.
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1: Sur notre agenda, nous avons noté Brocante à Houck, Brocante et Salon du Livre à Tirant-Gardé. Retransmission de France-Espagne ce soir à Châteaudun-Place du 18 octobre, suivi d'un bal. Retransmission également de France-Espagne au complexe sportif de la Madeleine à Chartres. Et puis sur l'Hippodrome, concert de Bon Entendeur, ouverture des portes à 20h30. L'auto cet après-midi à Nogent-le-Fay, des Roses de l'Espoir. 9h44.
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1: Les anniversaires de stars pour aujourd'hui, 14 juillet, on commence en prenant la direction de l'Irlande. Pour l'anniversaire d'un certain Conor McGregor, combattant de MMA qui fête aujourd'hui ses 38 ans. On va changer complètement, mais complètement d'ambiance hein, maintenant pour l'autre anniversaire. C'est l'anniversaire de Dorothée aujourd'hui. Ouais, une figure incontournable de la télé jeunesse dans les années 80-90. Elle fête aujourd'hui ses 73 ans.
2: Même s'il a de beaux cheveux blonds, même s'il a de gentilles façons.
1: Nous avons aussi l'anniversaire de Matthew Fox, l'interprète de Jack Sheppard dans Lost, par exemple. Il fête ses 60 ans. Ou encore l'anniversaire de Jane Lynch, révélée dans la série Glee, hein, par exemple, aujourd'hui, qui fête son anniversaire 66 ans. Bon anniversaire aussi à vous si vous êtes né un 14 juillet.
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0: très belle matinée de 14 juillet, ce jour férié avec les Summer Songs dans un instant. Et voici l'info, il est 10h. Avec tout de suite Pascal Romain et Corinne Saint-Félix. Bonjour Corinne.
1: Bonjour à tous. Dernier défilé du 14 juillet pour Emmanuel Macron en tant que chef de l'État. Il va passer ce matin aux Champs-Élysées, les troupes en revue, puis présider la cérémonie. Le défilé qui va passer entre l'Arc de Triomphe et la place de la Concorde est placé sous le signe du réveil stratégique de l'Europe. Dans un contexte de menaces sur le front Est et de désengagement américain, cette édition 2026 sera ouverte par 500 militaires issus des États membres de la coalition des volontaires et à laquelle participeront au moins 25 chefs d'État étrangers. Une journée durant laquelle le président de la République présidera à Nice à un hommage national, une journée de commémoration 10 ans jour pour jour après l'attentat du 14 juillet sur la promenade des Anglais. Le conducteur du véhicule et auteur de cet attentat terroriste avait été abattu par la police. Bilan 86 morts et plus de 400 blessés. Une forte mobilisation policière justement pour assurer la sécurité du défilé du 14 juillet. Selon la préfecture de police de Paris, 7000 policiers et gendarmes sont mobilisés. 2000 sapeurs-pompiers de Paris sont sur place. Au total, sur l'ensemble du pays, 70 000 policiers et gendarmes sont déployés. Les autorités devront aujourd'hui assurer à la fois la sécurité du défilé militaire sur les Champs-Élysées et celle de la demi-finale de la Coupe du Monde. Dans votre actualité aussi, l'incendie dans la forêt de Fontainebleau ne faiblit pas. 1900 hectares sont partis en fumée. 600 sapeurs-pompiers restent mobilisés ce matin, ainsi que 4 canadaires et un Dash. Deux personnes suspectées d'être à l'origine du feu ont été interpellées. 59 personnes ont été arrêtées sur toute la France. 26 départements restent aujourd'hui placés en vigilance rouge canicule. Retour de la grande boucle sur les routes de France. 10e étape entre Aurillac et le Lioran pour le peloton. 166 km au programme. Départ en jaune pour Tadej Pogacar. Et puis des fan zones partout en France pour accompagner les Bleus dans leur challenge. Les Français affrontent leur bête noire, l'Espagne, ce soir. En demi-finale de la Coupe du Monde de football, match à 21h. Bonne matinée.
2: 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Pascal Romain.
3: Bonjour, journée sous haute tension hier, une nouvelle fois pour les pompiers. Mobilisés sur une quarantaine d'incendies de végétation, au total 124 hommes, 30 engins ont lutté contre le feu, 59 hectares ont brûlé, mais l'action des secours a permis d'en préserver 200 autres. Parmi les principaux sinistres, à Mainvilliers, 17 hectares de chaume sont partis en fumée, deux routes départementales ont dû être fermées. À Maison, le feu a détruit 15 hectares de miscanthus. Des interventions marquantes ont également eu lieu à Éole-en-Beauce, où un risque de propagation sur des habitants a été écartée, ainsi qu'à Dangeaux et Garancières-en-Beauce. En Seine-et-Marne, l'incendie en forêt de Fontainebleau, dont les nuages de fumée étaient visibles jusqu'en Eure-et-Loir, dans le secteur de Toury, a ravagé 1300 hectares. L'odeur de la fumée de ce gigantesque incendie est perceptible par moments dans plusieurs secteurs d'Eure-et-Loir. Un incendie criminel, le ministre de l'Intérieur a annoncé l'interpellation de deux personnes. Ce matin, un incendie s'est déclaré sur la commune de Bauge, dans un manège à chevaux stockant 22 tonnes de paille, menaçant de se propager à l'ensemble des installations du centre équestre. Grâce à la réactivité des sapeurs-pompiers, les animaux ont été mis hors de danger et le sinistre a été maîtrisé. L'actualité des secours, c'est aussi ce feu de cuisine hier soir dans un appartement au 6e étage d'un immeuble à Chartres, place Saint-Louis. 17 pompiers ont maîtrisé le sinistre, 4 blessés légers ont été transportés à l'hôpital et un relogement est prévu par la ville. Sur les routes, la Nationale 10 a été coupée hier après-midi dans le Loir-et-Cher à hauteur de Saint-Amand-Lompré. Un automobiliste s'est assoupi, provoquant un carambolage entre 5 véhicules. Le bilan fait état de 11 blessés légers, dont 2 ont dû être désincarcérés. La sécheresse et les risques de feu impactent aussi les événements du week-end. Un arrêté préfectoral entraîne l'annulation de la 13e montée historique du guichet prévue dimanche à Châteaudun. Seule l'exposition de véhicules anciens est maintenue le matin, place du 18 octobre. La météo, l'Eure-et-Loir reste en vigilance rouge canicule. Le soleil domine, le mercure s'affole encore. 30 degrés à la mi-journée, 35 degrés cet après-midi. Demain mercredi, le temps deviendra lourd et voilé avec une dégradation nuageuse et des risques d'orage. Les températures iront de 21 degrés le matin à 33 degrés au plus chaud. Très bon 14 juillet à tous.
0: Merci beaucoup Pascal Romain. Tout à l'heure, d'autres infos à 11h. Bonjour à tous, belle matinée sur Intensité. Bienvenue en cette journée de repos. 14 juillet aujourd'hui, Summer Songs pour continuer avec Jonas Brothers et Carole.

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Bruno Mars, bien sûr, sur Intensité, avec I Just Might, le gros carton de Bruno Mars d'ailleurs. Merci d'être là ce matin. Alors, on a commencé tout à l'heure avec les Summer Songs. C'est quoi ? Il s'agit de retrouver des titres qui ont marqué certaines années et qu'on retrouve, dont on vous parle ici. Karol G, Jonas Brothers tout à l'heure. On aura d'autres surprises tout à l'heure à 11h. Un peu de soleil encore une fois. Et puis, cette matinée, pour vous parler de ce qui se passe cet été sur la région, pour vous parler de cadeaux, pour retrouver la musique qu'on aime. Belle matinée en tout cas avec nous. Et puis, profitez bien de ce jour de repos, de ce 14 juillet. Merci d'avoir choisi Intensité.

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La suite avec Marguerite ce matin, nous écouterons La Bosse. Je voudrais vous emmener en festival. On parle de festival qui arrivera à la rentrée, ce sera du 18 au 20 septembre prochain, le Festi Salon Solidaire et Responsable, première édition avec intensité. Alors on va faire la fête avec le festival Starter au château de Couterlin. Des rendez-vous exceptionnels avec d'ailleurs le vendredi, les Têtes-Raides seront là. Il y aura aussi Covincerz. La campagne est paumée. Danakil. J'ai enfin trouvé mon père, il vit en Éthiopie. J'ai ou encore le groupe Caravan Palace, excellent. Ça, c'est rien que pour vendredi. Hein. Alors, pour retrouver ces 15 concerts de 100 exposants engagés et 10 conférences autour du climat, le village animation, starter.fr, c'est pour vous renseigner. Il y aura une collecte de dons pendant 3 jours du Festi-Salon. 4 euros reversés sur chaque billet vendu. Au profit des 3 associations coup de cœur qui sont France Nature Environnement, Graines Centre Val de Loire et puis Impact. N'hésitez pas en tout cas à vous renseigner, à déjà réserver vos places à la rentrée. Un gros événement avec intensité. On va se régaler. Restez avec nous. La suite ce matin, Marguerite, comme promis. Voici la bonne.

0: travailler dans le domaine médical. On attend les vacances avec impatience, avec un road trip dans le sud-est de la France, secteur Gorge du Verdon, secteur Méditerranée, PACA, tout ça quoi.
1: Exactement, bon. Tout à fait, on a hâte.
0: Et ben, on a préparé le van, tout est prêt.
1: Pas encore, il manquait quelque chose, mais voilà, ça se concrétise.
0: On est impatients en tout cas. Bon.
1: Exactement.
0: Et ben, Émilie, la bonne nouvelle, c'est qu'avant de partir en vacances ou au retour, histoire de se consoler un petit peu, et bien, vous allez peut-être pouvoir et bien, faire des petites sorties pas trop loin de la maison. On vous a sélectionné plein de jolies choses. Et la bonne nouvelle, c'est que vous avez été sélectionné pour jouer avec nous au jeu du cahier de vacances. Vous connaissez le principe, hein, du coup, trois questions au niveau scolaire. Et donc, plus ça va, plus les questions sont difficiles. C'est à vous de savoir à quel moment vous vous arrêtez. Vous pourrez emporter trois cadeaux. Mais si vous nous donnez une mauvaise réponse, vous perdez tout. Ok, Émilie, on se concentre.
1: Ouais,
0: on lance le chrono et c'est Jade qui vous pose la question. Première question, donc niveau CPCE1, Jade.
2: Combien de côtés possède un hexagone ?
1: Oh là là. 5 ?
0: Ah non.
1: Oh,
0: ah, il en manque un. Il en manque un, malheureusement. C'est 6. Ouais, on aurait pu tous se faire piéger. Je pense que personne derrière la radio ne vous jettera la pierre parce que pas sûr que tout le monde ait la bonne réponse, hein, effectivement.
1: Ouais, Hexagone.
0: Puis là, en plus, à 8h20, c'est le début de journée. Voilà, on n'a pas compté tous les côtés. Bon, bah, ouais. En tous les cas, je vous souhaite un bon road trip dans le sud de la France, Émilie, pour les vacances qui approchent. Et vous, évidemment, vu que vous êtes passé à côté cette fois-ci, bah, vous pouvez continuer à jouer avec nous. Hein, pas de problème.
1: Ouais, pas de problème.
0: Bonne chance à vous.
1: Merci beaucoup.
0: Au revoir.
1: Belle journée. Au revoir.
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7: Bélier, doucement ce mardi, vous avez le temps.
6: Taureau, vous dénichez une pépite en brocante qui va sublimer votre salon.
2: Les Gémeaux, votre répartie fait mouche et vous obtenez un avantage inattendu.
1: Cancer, un compliment sur votre bienveillance vous touche en plein cœur.
3: Lion,

0: Vous brillez sans complexe, c'est votre moment de gloire. Amis vierges, lâchez votre éponge, le désordre est parfois le terreau de la créativité. Les balances, un SMS surprise fait bondir votre cœur de joie. Scorpion, vous trouvez enfin la solution à ce petit tracas domestique agaçant. Sagittaire, foncez vers l'inconnu, une rencontre fortuite vous attend au tournant. Les Capricornes, lâchez vos dossiers pour une glace en terrasse, c'est un ordre. Verseau, votre audace stylistique fait tourner les têtes aujourd'hui. Et puis Poisson, une discussion autour d'un dossier devient soudainement très inspirante.
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Intensité belle matinée de mardi avec ce jour férié Charles Doré. 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Charles Doré de retour avec famille ou pas famille sur Intensité maintenant.

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Bonne matinée de repos ce 14 juillet avec nous et Taylor Swift. Elle va nous rejoindre avec Hoplite. 14 juillet pour retrouver l'info tout à l'heure à 11h. Ça sera le nouveau point avec l'actu. On va continuer aussi plus tard avec les Summer Songs. Pour l'instant, Taylor Swift. Merci d'avoir choisi Intensité ce mardi.

0: Il est 11h, on continue avec Alvaro Soler et les Summer Songs arrivent avec Sophia juste après l'info. Hein. C'est l'heure des flashs. Pascal Romain est avec Corinne Saint-Félix. Bonjour Corinne.
1: Bonjour à tous. Le défilé du 14 juillet, miroir de la guerre moderne. C'est en substance ce que devait montrer la traditionnelle parade militaire. Pour la première fois, le défilé a mis en scène l'interaction entre les troupes au sol et la pluie aérienne afin de reproduire le fonctionnement d'une opération militaire contemporaine. Le défilé est placé sous le signe du réveil stratégique de l'Europe pour le président de la République, Emmanuel Macron, qui assiste à son dernier défilé en tant que président. L'Ukraine qui devrait acquérir justement 16 avions Rafale et des batteries anti-aériennes. Une annonce d'Emmanuel Macron hier soir à l'issue du sommet de la coalition des volontaires qui a rassemblé 37 pays soutien de Kiev à Paris. Un hommage national aussi à Nice. Aujourd'hui, une journée de commémoration, 10 ans jour pour jour après l'attentat du 14 juillet sur la promenade des Anglais. Le conducteur du véhicule et auteur de cet attentat terroriste avait été abattu par la police. Il y avait eu 86 morts et plus de 400 blessés. Une cérémonie qui sera présidée par Emmanuel Macron en fin de journée. En France aussi, une vigilance rouge pour canicule qui se poursuit aujourd'hui pour 26 départements. 58 d'entre eux resteront en vigilance orange. Parmi eux, les Alpes de Haute-Provence, Hautes-Alpes, l'ensemble de la Corse ou encore le Gard et la Lozère. 98 départements sont concernés par une mise sous surveillance pour cause de sécheresse. L'incendie dans la forêt de Fontainebleau, lui, ne faiblit pas. 600 sapeurs-pompiers sont toujours mobilisés, ainsi que 4 canadaires et un dash. 1900 hectares sont partis en fumée. Les États-Unis, eux, vont reprendre le blocus des ports iraniens à 18h heure française. Donald Trump avait décidé de rétablir ce blocus en représailles aux attaques de l'Iran. Washington imposera une taxe de 20% sur toutes les cargaisons qui transiteront par le détroit d'Ormuz. Et puis leur approche pour les Bleus, l'équipe de France a rendez-vous avec l'histoire à 21h en affrontant l'Espagne en demi-finale du Mondial 2026. Une minute en hommage aux victimes de l'attentat de Nice sera respectée. Match à 21h. Bonne matinée.
2: 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Pascal Romain.
3: Bonjour, journée sous haute tension hier, une nouvelle fois pour les pompiers. Mobilisés sur une quarantaine d'incendies de végétation, au total 124 hommes, 30 engins ont lutté contre le feu, 59 hectares ont brûlé, mais l'action des secours a permis d'en préserver 200 autres. Parmi les principaux sinistres, à Mainvilliers, 17 hectares de chaume sont partis en fumée, deux routes départementales ont dû être fermées. À Maison, le feu a détruit 15 hectares de miscanthus. Des interventions marquantes ont également eu lieu à Éole-en-Beauce, où un risque de propagation sur des habitants a été écartée, ainsi qu'à Dangeau et Garancière-en-Beauce. En Seine-et-Marne, l'incendie en forêt de Fontainebleau, dont les nuages de fumée étaient visibles jusqu'en Eure-et-Loir, dans le secteur de Toury, a ravagé 1300 hectares. L'odeur de la fumée de ce gigantesque incendie est perceptible par moments dans plusieurs secteurs d'Eure-et-Loir. Un incendie criminel, le ministre de l'Intérieur a annoncé l'interpellation de deux personnes. Ce matin, un incendie s'est déclaré sur la commune de Bauge dans un manège à chevaux stockant 22 tonnes de paille, menaçant de se propager à l'ensemble des installations du centre équestre. Grâce à la réactivité des sapeurs-pompiers, les animaux ont été mis hors de danger et le sinistre a été maîtrisé. L'actualité des secours, c'est aussi ce feu de cuisine hier soir dans un appartement au 6e étage d'un immeuble à Chartres, place Saint-Louis. 17 pompiers ont maîtrisé le sinistre, 4 blessés légers ont été transportés à l'hôpital et un relogement est prévu par la ville. Sur les routes, la Nationale 10 a été coupée hier après-midi dans le Loir-et-Cher à hauteur de Saint-Amand-Lompré. Un automobiliste s'est assoupi, provoquant un carambolage entre 5 véhicules. Le bilan fait état de 11 blessés légers, dont 2 ont dû être désincarcérés. La sécheresse et les risques de feu impactent aussi les événements du week-end. Un arrêté préfectoral entraîne l'annulation de la 13e montée historique du guichet prévue dimanche à Châteaudun. Seule l'exposition de véhicules anciens est maintenue le matin, place du 18 octobre. La météo, l'Eure-et-Loir reste en vigilance rouge canicule. Le soleil domine, le mercure s'affole encore. 30 degrés à la mi-journée, 35 degrés cet après-midi. Demain mercredi, le temps deviendra lourd et voilé avec une dégradation nuageuse et des risques d'orage. Les températures iront de 21 degrés le matin à 33 degrés au plus chaud. Très bon 14 juillet à tous.
0: Merci beaucoup pour ces infos. Le retour de l'actu tout à l'heure à midi, à la mi-journée. C'est l'heure de retrouver les Summer Songs maintenant pour nous mener à l'année 2016. Sortir en avril 2016, mi-avril. Ça va être un carton l'été. On va retrouver une équipe choc, un producteur bien connu pour ses gros succès avec Lady Gaga, Jennifer Lopez, Pitbull. Et puis, ma foi, une production autour d'Alvaro Soler, un titre, une collaboration hispano-allemande qui va être dans le top 10 en France à la fin de l'été 2016. Numéro 1 installé en Italie. Voici tout de suite Sophia sur Intense. cité, ce sont les Summer Songs tout l'été.

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0: Guetta, Teddy Swims, Stone Sanaï sur Intensité.
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0: 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On continue tout de suite, nous, à se faire du bien ce matin. C'est avec le retour de la Proc TV dans quelques minutes. Passez un très très bon mardi. Bon repos en ce jour férié. Merci d'être là.

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1: Bonjour, quoi de beau à la télé pour cette soirée du 14 juillet sur M6 du foot, la demi-finale de la Coupe du Monde. L'équipe de France joue ce soir sa troisième demi-finale de Coupe du Monde consécutive. Les Bleus rêvent d'une troisième étoile, mais pour continuer à rêver, il faudra battre les redoutables Espagnols. Sur TF1, les experts Las Vegas, série. Sur France 3, Alexandra L, série avec Julie Depardieu. Sur France 2, Le Canard à l'Orange, pièce de théâtre. Hugues Preston est un animateur vedette de télévision, marié depuis 15 ans à Lise, qu'il trompe avec de nombreuses maîtresses, mais à son tour, Hugues apprend que sa femme a un amant. Sur France 4, Musique en fête 2026, divertissement présenté par Cyril Ferraud. Sur France 5, Claude Lelouch, La vie en mieux, documentaire. Claude Lelouch, cinéaste mythique aux plus de 60 ans de carrière, revient sur sa vie et son œuvre. Et puis sur Arte, Tous accros, le piège des aliments ultra transformés, documentaire. Véritable bombe sanitaire, les aliments transformés ont inondé les rayons ces dernières décennies. Pourtant, le lien entre aliments transformés et maladies chroniques est avéré. Très belle soirée
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0: On écoutera le dernier Gaëtan Roussel. Tout s'en va, ça arrive maintenant sur Intensité. On reparle de concerts avec Chartres Festival. Ça bat son plein. 40 concerts et plus gratuits tout l'été avec Intensité. Une programmation très éclectique et ça, on adore. Il y en a pour tous les goûts et pour tous les endroits, hein, que ce soit Place des Halles, Place Châtelet, Place Billard, au cœur de la cathédrale, toujours un événement. Tous les concerts sont à 21h et rendez-vous donc bien cette nouvelle semaine avec de nouvelles aventures pour pouvoir profiter de tout cela. Nous vous donnons régulièrement justement les programmations ici. Rendez-vous par exemple demain mercredi avec Martha Fields. Martha Fields demain, à ne pas manquer, ce sera rendez-vous Country, Place des Halles. Ça c'est demain, ne manquez pas ça. Et nous on continue ce matin avec un peu de douceur et un titre très bien écrit d'ailleurs de Monsieur Gaëtan Roussel, s'il vous plaît. Ça s'appelle Tout s'en va.
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1: Le jeu du cahier de vacances, des révisions forcément qui peuvent rapporter gros, mais qui peuvent aussi vous donner chaud. Écoutez, ça se passe dans la matinale à 7h15, 8h15 et 9h15. Pour Cécile qui est avec nous, de Brou. Bonjour Cécile.
2: Bonjour.
1: Vous faites quoi dans la vie, Cécile?
2: Je recherche un emploi dans l'aide à domicile et dans le commerce.
1: Dans l'aide à domicile ou dans le commerce, ça marche. Est-ce que vous allez quand même profiter de l'été pour partir un petit peu en vacances, vous, Cécile, ou pas?
2: Oui, peut-être un week-end, mais...
1: D'accord. Dans quel coin, on ne sait pas trop encore?
2: On ne sait pas encore.
1: Bon, bah, en tous les cas, si on gagne des idées sorties à faire dans la région, pas trop loin de la maison, ce serait cool, ça?
2: Oui, ce serait cool.
1: Ce serait cool.

0: mais je crois que j'avais pas bon. Voilà, malheureusement.
1: Mesdames, messieurs, le Vélorail va entrer en gare de Bayeux-Ermenonville.
0: Eh bien, une balade en Vélorail à Bayeux-Ermenonville. Vous allez pouvoir embarquer vos amis, la famille, hein, pour cette balade en Vélorail, donc sur une ligne de chemin de fer désaffectée. Rendez-vous en pleine nature. Donc, vraiment très, très cool à découvrir, Cécile. Bravo.
2: Merci.
0: Allez, est-ce qu'on continue avec la question CE2 CM1 ou est-ce qu'on s'arrête là?
2: On s'arrête là.
0: On reste sage. On met ça dans la poche, comme ça on assure. Eh bien, vous faites bien. Voilà, vaut mieux y aller prudent. Tout ce qui est pris. Voilà. Et comme ça, Jade, elle est reposée. On va pouvoir faire d'autres questions ensuite. Bon, en tous les cas, merci beaucoup, Cécile, d'avoir joué avec nous. Et on vous envoie ça très vite, hein, du côté de Brou. Une balade en Vélorail à Bayeux-Ermenonville. Vous allez pouvoir y aller avec qui vous voulez. Bravo.
2: Merci.
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0: Très bon mardi, 14 juillet, profitez bien de la fête nationale pour vous reposer, sortir dans la région avec quelques idées sorties à signaler, hein, notamment, mais aussi des annulations en raison des conditions à météo, comme l'amicale de Morier, hein, qui était prévue aujourd'hui, le vide-grenier de l'amicale de Morier qui était prévu aujourd'hui, donc est annulé. Le musée École Invert vous ouvre ses portes, hein, encore une fois, tout l'été, de 14h à 18h. Ça se passe tous les jours, sauf lundi et mardi. C'est ouvert aussi uniquement pour les groupes sur réservation, 02 37 98 36 07. Le tarif individuel est à 5,50€ et c'est gratuit jusqu'à 6 ans. Vendredi, à partir de 18h30 et samedi également, à l'étang du tertre de Coudray-aux-Perches, c'est le festival de musique organisé par les Vieilles Charrettes. Vendredi soir, Pollux et les Perchés, l'entrée est gratuite. Et puis samedi, il y aura les Percucherons, Graines de Sel, Télégraphe, entre autres. L'entrée est à 20€. À partir de vendredi jusqu'à dimanche, sous la halle de Brou, c'est le 14e vide atelier d'artistes par l'association Le Cap, peinture, céramique, sculpture, aquarelle, dessin ou encore gravure. Renseignez-vous au 06 74 25 44 86. Samedi à 20h à la salle Lagrange de Châteaudun, c'est le loto au profit et organisé par l'association Sourire de Môme. 3€ le carton avec un gagnant bon d'achat jusqu'à 600€. Réservation au 06 06 46 93 66. Samedi à 20h à la salle polyvalente de Mainvilliers, l'auto spécial bon d'achat des Roses de l'Espoir au profit de la SPA d'Amélie. 4€ le carton avec à gagner jusqu'à 600€. Réservation au 07 49 45 17 14. Dimanche

0: Yèvre, brocante du comité des fêtes. L'installation se fait de 5h à 8h, 2 euros le mètre. Il n'y a pas de réservation sauf pour les professionnels. À 20h, concert offert à la salle récréative. Renseignements au 06 77 52 89 95. Rendez-vous dimanche à 14h à Chassan pour un concours de pétanque à la mêlée organisé par le comité des fêtes. Inscription à partir de 13h. J'ai du but à 14h précise, 5 euros par joueur. Samedi 25 juillet prochain à partir de 18h30 à Saint-Pèlerin, les 31 ans de la grande fête d'été par le comité des fêtes. Dîner champêtre animé par l'orchestre Cristal, Bastien Rémy, sosie officiel de Claude François ou encore Anthony Fraisse. Feu d'artifice, bal, tarif du repas de 5 à 25 euros, réduit pour les enfants, sans réservation. Samedi 25 juillet à 20h à la ferme équestre du Grand Épinet, au 7 le Grand Épinet à Yèvre, spectacle équestre son, feu et lumière par la chevauchée du Perche. Pour les adultes c'est 10 euros, moins de 12 ans c'est gratuit. Renseignements au 06 19 37 45 26. Samedi 25 et dimanche 26 juillet dans le quartier Saint-Jean à Châteaudun, c'est la fête de la Rosière. Le samedi à 19h, soirée dansante avec le duo Guinguette. Dimanche à 10h, couronnement de la Rosière. À 13h30, repas spectacle avec Étincelle ou encore Baluchard. Tarif 24 euros, réservation 06 81 92 14 00. Dimanche 23 août prochain, rue du Dolmen à Douy, rassemblement de véhicules anciens, des belles dents en douisienne avec brocante, bourse de pièces auto et moto, possibilité de repas sur place. L'entrée est gratuite, réservation 06 23 95 18 46. Samedi 29 août, à partir de 6h au plan d'eau de Vauve, vide-grenier de l'association des pêcheurs des villages vauvéens, 2 euros le mètre, nombreuses animations, exposition de voitures et motos anciennes, structure gonflable, réservation 06 36 14 42 29. Dimanche 30 août, à partir de 7h, à la place des Granges à Minières, vide-grenier des sapeurs-pompiers, 2,50 euros le mètre. La démonstration de danse country, réservation au 07 68 41 67 30. Voilà pour l'ensemble de ces événements. Rendez-vous évidemment dans notre agenda pour retrouver plein d'autres idées sorties pour votre été. www.intensité.net. On repart en musique.
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Et Temper City ce matin sur Intensité. Les rendez-vous sont nombreux, des choses à faire à l'occasion de cette semaine. Aujourd'hui, bon, c'est un jour particulier, un jour férié. On va partir à Thiron-Gardet. Vous avez ces rendez-vous avec certaines annulations. Alors c'est pour ça qu'il est important évidemment d'en parler, ça change un petit peu. Aujourd'hui, ce qui est certain, c'est que vous avez bien la grande brocante et le salon du livre. Ça, c'est jusqu'à 18h samedi. Vous aurez quand même le concert des Mitchell, à ne pas manquer, à 21h30. Il y aura l'annulation de la retraite au Flambeau et le feu d'artifice, tout ça c'est annulé. Mais le concert aura bien lieu, donc on pourra s'amuser. C'est déjà ça. Allez, belle semaine Intensité.

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Et Joe Carey, donc, avec ce titre phare, End of Beginning, carton mondial pour lui, hein, du jour au lendemain. Grâce à TikTok, d'ailleurs, qui en a fait un titre incontournable. Saint-Jean-Plage continue à Châteaudun. On ne quitte pas la région, mais on va quand même à la plage. On prend le large avec ce rendez-vous jusqu'au 30 août, au jardin des Grands Moulins. C'est gratuit, il y a l'espace détente, loisirs pour toute la famille, ping-pong, bulky, jeux de cartes, Mikado, puissance 4, chamboule tout, domino. Saint-Jean-Plage tout l'été au jardin des Grands Moulins à Châteaudun et des horaires, des infos à retrouver sur tous les supports numériques de la ville de Châteaudun. N'hésitez pas à vous renseigner, à grand rendez-vous dans Temps les Fans avec intensité. Dans quelques minutes, ce sera le retour de l'info tout à l'heure à midi. Belle fin de matinée avec nous.

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2: Merci d'avoir choisi Intensité ce jour férié, ce jour de repos, ce 14 juillet avec Richie et Poveri, les Summer Songs, juste après l'info, midi. Pascal Romain avec Zachary Bro. Bonjour Zachary.
3: Bonjour à tous. Le défilé du 14 juillet touche à sa fin sur les Champs-Élysées. Près de 7000 femmes et hommes ont foulé le pavé de la plus célèbre avenue du monde, accompagnés au sol par 315 véhicules, 200 chevaux et dans les airs par une centaine d'avions et une trentaine d'hélicoptères. Il s'agissait aussi et surtout du dernier défilé du président de la République Emmanuel Macron. Une vingtaine de chefs d'État étaient à ses côtés ce matin, dont notamment le président ukrainien Volodymyr Zelensky. Emmanuel Macron qui doit ensuite prendre la direction de Nice cet après-midi. Il est attendu sur place pour 18h. Les Niçois qui commémorent en ce 14 juillet les 10 ans de l'attentat de la promenade des Anglais. C'était le 14 juillet 2016. Au volant d'un camion frigorifique, un terroriste avait tué 86 personnes et fait plus de 400 blessés avant d'être abattu par la police. Une cérémonie d'hommage aura lieu ce soir. Dans le reste de l'actualité, la vague de chaleur continue de sévir en France. Ce midi, la vigilance rouge canicule est maintenue pour 26 départements du centre et de l'ouest du pays. 58 autres départements sont en vigilance orange. Notez aussi que 98 départements au total sont placés depuis hier sous surveillance pour cause de sécheresse, un record depuis 2013. Des conditions qui favorisent les incendies en cours sur le territoire national. À Fontainebleau, le feu n'est toujours pas fixé et les flammes ont continué leur progression dans la nuit. Elles ont parcouru au total 1900 hectares. 4 canadaires ont repris leur rotation ce matin. 600 pompiers restent mobilisés. On rappelle que 2 personnes ont été interpellées, suspectées d'être à l'origine du premier départ de feu. Dans les Alpes de Haute-Provence, le crash d'un aéronef a causé la mort de 2 personnes lundi. L'accident s'est produit à proximité de la station de Pralou. Les 2 victimes sont âgées d'une trentaine d'années. Les circonstances du crash restent à établir. Et puis en football, plus que quelques heures pour les Bleus. L'équipe de France affronte ce soir l'Espagne en demi-finale de la Coupe du Monde dans ce qui ressemble au plus gros choc de cette compétition entre 2 favoris. Côté composition, le milieu de terrain Aurélien Tchouaméni devrait faire son retour parmi les titulaires. Coup d'envoi à 21h. Très bon après-midi à tous.
1: Info locale. Pascal Romain.
4: Bonjour, journée sous haute tension hier, une nouvelle fois pour les pompiers. Mobilisés sur une quarantaine d'incendies de végétation, au total 124 hommes, 30 engins ont lutté contre le feu, 59 hectares ont brûlé, mais l'action des secours a permis d'en préserver 200 autres. Parmi les principaux sinistres, à Mainvilliers, 17 hectares de chaume sont partis en fumée, 2 routes départementales ont dû être fermées. À Maison, le feu a détruit 15 hectares de miscanthus. Des interventions marquantes ont également eu lieu à Éole-en-Beauce, où un risque de propagation sur des habitants a été écartée, ainsi qu'à Dangeau et Garancières-en-Beauce. En Seine-et-Marne, l'incendie en forêt de Fontainebleau, dont les nuages de fumée étaient visibles jusqu'en Eure-et-Loire, dans le secteur de Toury, a ravagé 1300 hectares. L'odeur de la fumée de ce gigantesque incendie est perceptible par moments dans plusieurs secteurs d'Eure-et-Loire. Un incendie criminel, le ministre de l'Intérieur a annoncé l'interpellation de 2 personnes. Ce matin, un incendie s'est déclaré sur la commune de Bauges, dans un manège à chevaux stockant 22 tonnes de paille, menaçant de se propager à l'ensemble des installations du centre équestre. Grâce à la réactivité des sapeurs-pompiers, les animaux ont été mis hors de danger et le sinistre a été maîtrisé. L'actualité des secours, c'est aussi ce feu de cuisine hier soir dans un appartement au 6e étage d'un immeuble à Chartres, place Saint-Louis. 17 pompiers ont maîtrisé le sinistre, 4 blessés légers ont été transportés à l'hôpital et un relogement est prévu par la ville. Sur les routes, la Nationale 10 a été coupée hier après-midi dans le Loir-et-Cher à hauteur de Saint-Amand-Lompré. Un automobiliste s'est assoupi, provoquant un carambolage entre 5 véhicules. Le bilan fait état de 11 blessés légers, dont 2 ont dû être désincarcérés. La sécheresse et les risques de feu impactent aussi les événements du week-end. Un arrêté préfectoral entraîne l'annulation de la 13e montée historique du guichet prévue dimanche à Châteaudun. Seule l'exposition de véhicules anciens est maintenue le matin, place du 18 octobre. La météo, l'Eure-et-Loire reste en vigilance rouge canicule. Le soleil domine, le mercure s'affole encore. 30 degrés à la mi-journée, 35 degrés cet après-midi. Demain mercredi, le temps deviendra lourd et voilé avec une dégradation nuageuse et des risques d'orages. Les températures iront de 21 degrés le matin à 33 degrés au plus chaud. Très bon 14 juillet à tous.
2: Merci à notre rédaction. Prochain point info tout à l'heure. On vous retrouve à 12h30 pour un nouveau point avec le journal un peu plus tard. Le journal en Eure-et-Loire. Et puis un détour avec les Summer Songs maintenant pour retrouver l'année 1981. Un groupe originaire de Gênes. Oui, on part en Italie avec Richie et Poveri. La chanson a été présentée pour la première fois au Mythique Festival de Sanremo. C'était en 1981. Elle n'avait terminé que 5e du concours, mais elle a immédiatement surclassé ses concurrents dans les charts. Et oui, son impact était fort. Son côté envoûtant aussi. Et en France, la chanson a été reprise en français d'ailleurs en 81 par la jeune Thalassa, mais bon, c'est la version de Laurie d'ailleurs en 2003 qui avait été remise au goût du jour. On écoute l'original sur Intensité. Voici tout de suite les Summer Songs avec Richie et Poveri.

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0: L'hit de l'été avec à l'instant Another et 54 Ultra. C'est l'heure de jouer ensemble et de vous inscrire. 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
0: 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On continue avec DC's Théodora tout de suite.

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1: Très bon mardi, 14 juillet, jour de fête nationale. Si parmi vous, il y en a qui cherchent un job dans la région, à signaler qu'Aïli Combris, une enseigne de la grande distribution, recrute un employé libre-service en intérim pour 3 mois. Vous assurez la mise en rayon, le réassort et l'accueil des clients, référence France Travail. C'est le 210 TRZR. Autre offre à Chartres avec un cabinet dentaire spécialisé qui recherche un assistant dentaire en alternance dans le cadre d'un contrat d'apprentissage de 18 mois. Référence France Travail, c'est le 210 MMBG. Et puis la police nationale recrute, on vous le rappelle, des policiers adjoints. Les candidatures sont ouvertes jusqu'au 14 août pour les jeunes de 18 à 29 ans avec des épreuves en septembre du côté de Chartres. Très belle journée.
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1: Le jeu du cahier de vacances, des révisions à l'heure du petit-déj, 7h15, 8h15 et 9h15. Écoutez, c'était dans la matinale. Bonjour Sandrine.
2: Bonjour.
1: Vous habitez à Jamainville, c'est ça?
2: Oui.
1: Et vous êtes employée de maison. Pour vous, les vacances, ce sera au mois d'août et on va prendre la direction de la Creuse, vous me disiez. Bon,
2: ouais.
1: Je parie qu'on attend ça avec impatience. En attendant les vacances, eh bien, vous allez pouvoir peut-être faire plein de petites choses autour de la maison avec plein de cadeaux à gagner hein, dans le cahier de vacances Intensité, vous le savez. Vous avez entendu un petit peu comment ça se passe?
2: Oui,
1: bon,
2: je connais.
1: Et bah des questions, c'est PCE1 pour commencer. Et on monte crescendo au niveau de la complexité de la question. Si vous faites un grand chelem, vous aurez 3 cadeaux. Si vous vous arrêtez, vous pouvez vous arrêter quand vous voulez. Par contre, si vous donnez une mauvaise réponse, malheureusement, vous perdez tout. Attention, on se concentre et c'est Jade qui vous pose la première question niveau CPCE1.
3: Quel nombre obtient-on quand on part de 200 et qu'on ajoute 3 centaines et que l'on soustrait une dizaine?
2: Donc on part de 200.
1: Oui.
2: 500, ça fait 490.
1: Oui. En même temps, on vous prend à froid. Hein. On vient de se réveiller.
2: Et
1: voilà, on est en train de rigoler. Je ne sais pas si vous avez entendu votre cadeau. C'est 2 sessions de karting chez Dunois Kart. Bravo,
2: ouais.
1: Sandrine. Il y a du monde qui aime le sport mécanique à la maison, qui aime le karting.
2: Ouais, mon chéri, ouais.
1: Eh bah, parfait. Comment il s'appelle? Tiens, qu'on lui fasse un bisou ce matin.
2: Florian.
1: Eh bah, ça marche. Donc, 2 sessions de karting chez Dunois Kart. Alors, on peut garder ça pour assurer ou est-ce qu'on peut continuer, prendre quelques risques pour...
2: On continue.
1: Allez, question. Cette fois-ci, on monte d'un échelon avec la question CE2 CM1. Jade.
3: À quelle température l'eau gèle-t-elle?
2: L'eau gèle à...
1: Il me faut une réponse, maintenant.
2: Je vais dire 0.
1: C'est ça, c'est une très bonne réponse. Allez. Et ben on ajoute à tout ça 2 invitations pour Papea Park, parc d'attractions.
2: Ah,
1: génial.
2: Et
1: voilà.
2: Oh, je vais m'arrêter là.
1: On s'arrête là. Bon,
2: ah ouais,
1: sûr.
2: Je ne sens pas la troisième.
1: Ouais, on a un peu gelé hein, sur la deuxième question. Voilà, c'était juste. Hein. Voilà.
2: Ouais, bon. Parfait là.
1: Et ben parfait, comme ça on s'est fait un petit peu peur. On récapitule ce que vous avez gagné, 2 sessions de karting chez Dunois Kart à Lutz en Dunois pour en profiter quand vous le souhaitez. Et puis vous allez aussi pouvoir aller vous éclater au Mans, Papea Park avec 2 invitations également d'une trentaine d'attractions. Un spectacle sous chapiteau, un espace aquatique, bref. Joli coup Sandrine, bravo.
2: Super, merci à vous.
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1: 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Bon début d'après-midi avec Notion Intensité, voici Zao MC Solar comme Caroline. Météo Agenda plus tard et puis à midi et demi, c'est l'heure du journal d'Eure-et-Loire présenté par Pascal Romain.
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18: La Légion d'honneur pour Jeanne Billard, maire du Favril. Incendie ce matin dans un centre équestre à Bauges. Feu de cuisine hier à Chartres. De nombreux incendies en Eure-et-Loire. Carambolage sur la Nationale 10 dans le Loir-et-Cher. Bonjour à tous, bonjour à toutes et bon appétit. Les sapeurs-pompiers ont été mobilisés pour des incendies hier. Nombreux se sont déclarés. 124 pompiers ont été mobilisés, 30 engins. Au total, 59 hectares ont brûlé.

0: paru en 33e position, le dernier bloc marin avant les forces de l'armée de l'air. Jette Bihan l'a interrogée juste avant cette grande journée pour elle.
1: Le matelot Lola est âgé de 19 ans et cette chartraine est affectée à Lorient depuis près d'un an.
2: Et je suis au sein de la flottille de réserve maritime de la force des filets marins et commando marine.
1: Sourire dans la voix, cette réserviste de la marine nationale se souvient de l'annonce de sa sélection avec beaucoup de joie, puisqu'ils sont 8 de sa flottille seulement, avec 2 gradés à avoir été sélectionnés pour le défilé du 14 juillet. À Paris.
2: Certains de moi et mes camarades, on a reçu ce mail. Ensuite, on a fait tous ensemble le chemin sur Paris. On a rejoint les autres flottilles de réserve. Et maintenant, ça fait un peu plus d'une semaine qu'on s'entraîne pour le jour J.
1: Pour ce défilé de la fête nationale sur les Champs-Élysées, les répétitions se déroulent près de Paris, sur la base de Satory, à Versailles.
2: On va travailler tout ce qui est alignement, la marche au pas, etc. Et être bien dans l'ordre, sur le bon rythme, et pouvoir donner quelque chose de joli le 14. On est là pour représenter tous les réservistes de France qui n'ont pas pu être là, qui ne sont plus là. Donc on défile avec fierté et on avance.
1: L'Aurélienne va donc apparaître au sein du 33e bloc du défilé dans une unité mixte de réservistes et de militaires actifs. De quoi l'inspirer pour la suite de sa carrière puisqu'elle souhaite s'engager chez les fusiliers marins.
2: De base, moi je veux m'engager dans la suite dans l'active et pour moi la réserve c'est vraiment l'occasion de faire mes premiers pas dans l'armée et pouvoir gagner en expérience. En un an, ma force, on suit une formation de 5 semaines où on apprend le tir, on apprend le combat, on fait beaucoup de sport, on apprend tout ce qui est les règles au niveau du droit opérationnel et tout ça. Donc c'est une formation qui est assez complète.
1: Les fusiliers marins qui vont aussi défiler ce mardi 14 juillet sur la capitale, de quoi faire encore rêver la jeune réserviste chartraine.
0: Merci Jade. La 13e montée historique du guichet prévue dimanche prochain par écurie 28 à Châteaudun est annulée en raison d'un arrêté préfectoral lié au risque de départ de feu. Toutes les animations prévues sont supprimées. Seule l'exposition de véhicules anciens est maintenue en matinée sur la place du 18 octobre, 12h38.
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1: Malgré quelques nuages de haute altitude, le soleil brille, les températures montent. Actuellement, relève sous abri 27 degrés à Dreux, 29 à Châteaudun, Chartres, Nogent-le-Rotrou, Vendôme, Orléans, Blois. On attend jusqu'à 35 degrés dans l'après-midi, 29 degrés en soirée. Nous sommes toujours en canicule rouge. Demain, mercredi, nous repasserons à une vigilance canicule orange. Un temps voilé avant une dégradation nuageuse en début d'après-midi et des risques d'orage. Température 21 degrés pour les minimales et 33 degrés pour les maximales.
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1: Notre agenda avec la brocante de Thiron-Gardet, avec un salon du livre ce mardi 14 juillet. Brocante également à Houck. Vous avez l'exposition des artistes auréliens à la salle Saint-André à Châteaudun, l'auto à Nogent-le-Fay. Et puis la retransmission de France-Espagne à Châteaudun ce soir, place du 18 octobre, suivi du bal du 14 juillet. Et puis à Chartres, sur l'hippodrome, ouverture des portes à 20h30. Vous avez le concert de Bon Entendeur et puis une fan zone pour France-Espagne au complexe sportif de la Madeleine. Tous ces rendez-vous et bien d'autres avec notamment les festivités du 14 juillet, celles qui ne sont pas annulées sur notre site internet intensité.net. Je vous souhaite de passer d'excellents moments à l'écoute d'Intensité.
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4: Merci Pascal Romain. Prochain point info tout à l'heure. L'actu revient à 13h. Je vous propose qu'on continue nous avec tout de suite K-pop Demon Hunters avec Golden. Très très très belle journée de

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0: Champagne.
1: Bel été avec intensité. Merci d'être là, Suzanne, à l'instant Champagne News, pour vous quitter avec le dernier morceau qui est très très allez, rock électro. 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Muse est de retour donc avec un titre carrément plus électro que d'habitude. Et ça le fait, le rock électro de Muse, Night Shift Superstar sur Intensité.

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0: Bonjour à tous, c'est un événement qui devait montrer le réarmement stratégique de la France et le réveil stratégique européen, selon l'Élysée. Le traditionnel défilé du 14 juillet s'est tenu ce matin sur les Champs-Élysées. Près de 7000 femmes et hommes y ont pris part. Il s'agissait du dernier défilé du 14 juillet pour Emmanuel Macron en tant que président de la République. Il était entouré ce matin d'une vingtaine de chefs d'État, dont le président de l'Ukraine, Volodymyr Zelensky. Dans le reste de l'actualité, l'incendie dans la forêt de Fontainebleau ne faiblit pas. Les Canadair ont repris leur rotation ce matin. 600 pompiers sont toujours mobilisés et l'autoroute A6 est toujours coupée. Les flammes ont parcouru plus de 2000 hectares depuis le départ de feu. Deux suspects ont été interpellés, on le rappelle, soupçonnés d'être à l'origine de l'incendie. Dans le même temps, la vigilance rouge pour canicule se poursuit aujourd'hui pour 26 départements. La France se souvient, ce 14 juillet, synonyme de commémoration à Nice, 10 ans jour pour jour après l'attentat de la promenade des Anglais. Un camion avait foncé dans la foule au moment du feu d'artifice, tuant 86 personnes et faisant plus de 400 blessés. Emmanuel Macron est attendu sur place à 18h ce soir pour une cérémonie d'hommage. Hier, le journal officiel a publié la liste des personnalités distinguées par la Légion d'honneur du 14 juillet, promotion 2026. Parmi ces personnalités, l'actrice américaine Nathalie Portman, l'acteur français Pierre Arditi ou encore le prix Nobel de physique Serge Haroche. En sport, première demi-finale de la Coupe du monde de foot. Ce soir, les Bleus partent à l'assaut de l'Espagne à Dallas avec comme objectif une place en finale pour la troisième fois consécutive. La Roja, championne d'Europe en titre, est l'adversaire le plus dangereux rencontré par les Bleus depuis le début de la compétition. Mais Didier Deschamps va pouvoir compter sur une équipe au complet. Coup d'envoi à 21h. Et puis en vélo, après une journée de repos, hier, le départ de la 10e étape lancée dans quelques minutes. Une étape qui s'annonce mouvementée avec 7 ascensions et 3800 mètres de dénivelé positif entre Aurillac et le Lioran. Tadej Pogacar est toujours en jaune. Très bon après-midi à tous.
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2: Bonjour, journée sous haute tension hier, une nouvelle fois pour les pompiers, mobilisés sur une quarantaine d'incendies de végétation. Au total, 124 hommes, 30 engins ont lutté contre le feu, 59 hectares ont brûlé, mais l'action des secours a permis d'en préserver 200 autres. Parmi les principaux sinistres, à Mainvilliers, 17 hectares de chaume sont partis en fumée, deux routes départementales ont dû être fermées. À Maison, le feu a détruit 15 hectares de miscanthus. Des interventions marquantes ont également eu lieu à Éole-en-Beauce, où un risque de propagation sur des habitations a été écartée, ainsi qu'à Dangeau et Garancières-en-Beauce. En Seine-et-Marne, l'incendie en forêt de Fontainebleau, dont les nuages de fumée étaient visibles jusqu'en Eure-et-Loire, dans le secteur de Toury, a ravagé 1300 hectares. L'odeur de la fumée de ce gigantesque incendie est perceptible par moments dans plusieurs secteurs d'Eure-et-Loire. Un incendie criminel, le ministre de l'Intérieur a annoncé l'interpellation de deux personnes. Ce matin, un incendie s'est déclaré sur la commune de Bauges dans un manège à chevaux stockant 22 tonnes de paille, menaçant de se propager à l'ensemble des installations du centre équestre. Grâce à la réactivité des sapeurs-pompiers, les animaux étaient mis hors de danger et le sinistre a été maîtrisé. L'actualité des secours, c'est aussi ce feu de cuisine hier soir dans un appartement au 6e étage d'un immeuble à Chartres, place Saint-Louis. 17 pompiers ont maîtrisé le sinistre, 4 blessés légers ont été transportés à l'hôpital et un relogement est prévu par la ville. Sur les routes, la Nationale 10 a été coupée hier après-midi dans le Loir-et-Cher à hauteur de Saint-Amand-Lompré. Un automobiliste s'est assoupi, provoquant un carambolage entre 5 véhicules. Le bilan fait état de 11 blessés légers, dont 2 ont dû être désincarcérés. La sécheresse et les risques de feu impactent aussi les événements du week-end. Un arrêté préfectoral entraîne l'annulation de la 13e montée historique du guichet prévue dimanche à Châteaudun. Seule l'exposition de véhicules anciens est maintenue le matin, place du 18 octobre. La météo, l'Eure-et-Loire reste en vigilance rouge canicule. Le soleil domine, le mercure s'affole encore. 30 degrés à la mi-journée, 35 degrés cet après-midi. Demain mercredi, le temps deviendra lourd et voilé avec une dégradation nuageuse et des risques d'orage. Les températures iront de 21 degrés le matin à 33 degrés au plus chaud. Très bon 14 juillet à tous.
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1: Il n'y a pas que le soleil qui vous donne des sueurs. Il y a aussi le jeu du cahier de vacances pendant l'été avec de magnifiques cadeaux à gagner. Plein d'idées sorties à signaler dans la région. Écoutez, ça s'est passé dans la matinale. Vous jouez à 7h15, 8h15 et 9h15. Bonjour Amandine.
2: Bonjour.
1: Vous habitez à Courville-sur-Eure, c'est ça?
2: Oui, c'est ça. Ouais.
1: Et vous travaillez dans le secteur de la pharmacie. Les vacances, c'est au mois d'août et on prend la direction de...
2: La Vendée,
1: direction Noirmoutier, vous me disiez hors antenne.
2: Oui, c'est
1: bon.
2: Ça, à côté.
1: Eh bien, parfait. Bonne nouvelle, Amandine. Vous avez été sélectionnée en attendant et en patientant jusqu'aux vacances pour peut-être gagner des idées sorties à faire dans la région, pas très loin de la maison. Ce serait cool.
2: Ben oui.
1: Ouais, on joue au jeu du cahier de vacances. Vous l'avez entendu. Trois questions. On commence par la question niveau CP-CE1. Et après, on avise. On voit ce qu'on fait. OK? Allez, on commence avec des maths. Bon.
2: C'est ça.
1: Combien font 16 plus 17?
2: Alors, 33.
1: Ouais, bon, parfait. Allez, on se met ça dans la poche.
0: Refuge La Tanière.
1: Deux invitations pour le Refuge La Tanière. D'ailleurs, en mode nocturne, on peut aller visiter La Tanière jusqu'à 22h ce soir. Tiens, d'ailleurs, si vous souhaitez y aller direct. En tous les cas, ça c'est dans la poche pour l'instant. Qu'est-ce qu'on fait, Amandine? On tente la deuxième question?
2: Allez.
1: On hésite. Je ne veux pas vous induire en erreur. Faites ce que vous voulez. Donc, deuxième question, niveau CE2, CM1, on y va?
2: Allez,
1: deuxième question. Comment appelle-t-on une catastrophe provoquée par le naufrage d'un pétrolier?
2: Aïe. Une nappe noire?
1: Presque. Allez, encore une fois.
2: Non. Une marée noire?
1: Aïe, oui. Bon, je vous la valide, mais je suis sympa. Hein. Je sentais que ça allait venir. Il y avait une noire, donc j'ai quand même continué. Hein. Donc là, c'est deux invitations pour Papéa. Bon, qu'est-ce qu'on fait?
2: Je m'arrête.
1: Ah, on s'arrête là. Bon, on a flippé. Hein. Donc, bonne nouvelle, vous avez remporté. Donc, on récapitule. Deux invitations pour La Tanière et deux invitations pour Papéa. Par comment? Bravo, Amandine.
2: Super, merci.
1: Une nappe noire, voilà. C'était presque bon. J'aurais presque pu la valider, mais c'était plutôt une marée noire. Bon, on l'a sortie assez vite. Tout va bien, Amandine. On valide ça et on vous envoie ça très vite du côté de Courville-sur-Eure. Bravo.
2: Merci.
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1: Très bon mardi 14 juillet, profitez bien de la fête nationale pour vous reposer, sortir dans la région avec quelques idées sorties à signaler notamment, mais aussi des annulations en raison des conditions à météo comme l'amicale de Morier qui était prévue aujourd'hui, le vide-grenier de l'amicale de Morier qui était prévu aujourd'hui donc est annulé. Le musée École Invert vous ouvre ses portes, encore une fois, tout l'été, de 14h à 18h, ça se passe tous les jours, sauf lundi et mardi, c'est ouvert aussi uniquement pour les groupes sur réservation, 02 37 98 36 07. Le tarif individuel est à 5,50€ et c'est gratuit jusqu'à 6 ans. Vendredi, à partir de 18h30 et samedi également, à l'étang du Tertre de Coudray-aux-Perches, c'est le festival de musique organisé par les Vieilles Charrettes. Vendredi soir, Pollux et les Perchés, l'entrée est gratuite, et puis samedi, il y aura les Percucherons, Graines de Sel, Télégraphe, entre autres, l'entrée est à 20€. À partir de vendredi jusqu'à dimanche, sous la halle de Brou, c'est le 14e vide atelier d'artistes par l'association Le Cap. Peinture, céramique, sculpture, aquarelle, dessin ou encore gravure. Renseignez-vous au 06 74 25 44 86. Samedi à 20h à la salle Lagrange de Châteaudun, c'est le loto au profit et organisé par l'association Sourire de Môme. 3€ le carton avec un gagnant d'achat jusqu'à 600€. Réservation au 06 06 46 93 66. Samedi à 20h à la salle polyvalente de Mainvilliers, loto spécial bon d'achat des Rose de l'Espoir au profit de la SPA d'Amilly, 4€ le carton, avec à gagner jusqu'à 600€, réservation 07 49 45 17 14. À dimanche, à Yèvre, brocante du comité des fêtes, l'installation se fait de 5h à 8h, 2€ le mètre, il n'y a pas de réservation sauf pour les professionnels. À 20h, concert offert à la salle récréative, renseignement 06 77 52 89 95. Rendez-vous dimanche à 14h à Chassan pour un concours de pétanque à la mêlée organisé par le comité des fêtes, inscription à partir de 13h, j'ai du but à 14h précise, 5€ par joueur. Samedi 25 juillet prochain à partir de 18h30 à Saint-Pèlerin, les 31 ans de la grande fête d'été par le comité des fêtes, dîner champêtre animé par l'orchestre Cristal, Bastien Rémy, sosie officiel de Claude François ou encore Anthony Fraisse, feux d'artifice, bal, tarif du repas de 5 à 25€, réduit pour les enfants, sans réservation. Samedi 25 juillet à 20h, la ferme équestre du Grand Épinay, au 7 le Grand Épinay à Yèvre, spectacle équestre son, feu et lumière par la chevauchée du Perche. Pour les adultes, c'est 10€, moins de 12 ans, c'est gratuit. Renseignements au 06 19 37 45 26. Samedi 25 et dimanche 26 juillet, dans le quartier Saint-Jean à Châteaudun, c'est la fête de la Rosière. Le samedi à 19h, soirée dansante avec le duo Guinguette. Dimanche à 10h, couronnement de la Rosière. À 13h30, repas spectacle avec Étincelle ou encore Baluchard. Tarif 24€, réservation 06 81 92 14 00. Dimanche 23 août prochain, rue du Dolmen à Douy, rassemblement de véhicules anciens, des belles d'antan douisiennes avec brocante, bourse de pièces auto et moto, possibilité de repas sur place. L'entrée est gratuite, réservation 06 23 95 18 46. Samedi 29 août, à partir de 6h au plan d'eau de Vauve, vide-grenier de l'association des pêcheurs des villages vauvéens, 2€ le mètre, nombreuses animations, exposition de voitures et motos anciennes, structure gonflable, réservation 06 36 14 42 29. Dimanche 30 août, à partir de 7h, à la place des Granges à Minières, vide-grenier des sapeurs-pompiers, 2,50€ le mètre. La démonstration de danse country, réservation au 07 68 41 67 30. Voilà pour l'ensemble de ces événements. Rendez-vous évidemment dans notre agenda pour retrouver plein d'autres idées sorties pour votre été. www.intensité.net. On repart en musique.
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Les anniversaires de stars pour aujourd'hui, 14 juillet, on commence en prenant la direction de l'Irlande. Pour l'anniversaire d'un certain Conor McGregor, combattant de MMA qui fête aujourd'hui ses 38 ans. On va changer complètement, mais complètement d'ambiance hein, maintenant pour l'autre anniversaire. C'est l'anniversaire de Dorothée aujourd'hui. Figure incontournable de la télé jeunesse dans les années 80-90, elle fête aujourd'hui ses 73 ans. Nous avons aussi l'anniversaire de Matthew Fox, l'interprète de Jack Sheppard dans Lost par exemple, il fête ses 60 ans. Ou encore l'anniversaire de Jen Lynch, révélée dans la série Glee hein, par exemple aujourd'hui, qui fête son anniversaire 66 ans. Bon anniversaire aussi à vous si vous êtes né un 14 juillet.

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0: Bonjour à tous, journée décisive pour le feu de Fontainebleau. Selon le ministre de l'Intérieur, les autorités ont pour objectif de fixer l'incendie dans la journée. Laurent Nunez assure que pour l'instant, le feu n'est seulement que contenu sur deux foyers, l'un de 1600 hectares et l'autre de 450 hectares. 600 pompiers sont toujours mobilisés et 4 Canadairs ont repris leur rotation ce matin. Deux suspects ont été interpellés, on le rappelle, suspectés d'être à l'origine de l'incendie. Laurent Nunez a confirmé que les investigations se poursuivaient. Ce matin, les pompiers, de leur côté, évoquaient plusieurs semaines pour parvenir à éteindre complètement l'incendie. Car les conditions ne sont pas optimales, la canicule continue de toucher le centre et l'ouest de la France. 26 départements sont toujours en vigilance rouge, 58 autres sont en vigilance orange. La fin de l'épisode de chaleur n'est pas prévue avant jeudi, selon Météo France. Dans le reste de l'actualité, l'hommage national à Nice. Le président de la République, Emmanuel Macron, est attendu sur place ce soir pour commémorer les 10 ans de l'attentat de la promenade des Anglais. C'était le 14 juillet 2016. Un camion était venu percuter les spectateurs du feu d'artifice, tuant 86 personnes et faisant 400 blessés. Le terroriste avait ensuite été abattu par les forces de l'ordre. Ce drame, dans le Pas-de-Calais, le corps d'une femme tuée à l'arme blanche a été retrouvé dans un appartement de Béthune. L'appartement aurait été loué sur une plateforme en ligne, selon le parquet. Et selon la Voix du Nord, il aurait été le lieu de violence et de prostitution depuis plusieurs années. Une enquête est ouverte. Prudence sur les routes. Ce soir, Bison Futé prévoit une circulation difficile sur un large quart nord-ouest du pays, dans le sens des retours, à partir de la fin de l'après-midi. Et puis c'est un grand défi qui attend l'équipe de France de foot ce soir. Les Bleus affrontent l'Espagne en demi-finale de la Coupe du Monde à Dallas. La Roja, championne d'Europe en titre, qui fait aussi office d'un des favoris à la compétition. Côté composition, on devrait avoir le retour d'Aurélien Tchouaméni au milieu de terrain côté bleu. Kylian Mbappé, touché à la cheville contre le Maroc, est à 100%, assure Didier Deschamps. Coup d'envoi à 21h. Très bon après-midi à tous. 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
5: Très bon mardi, 14 juillet, jour de fête nationale. Si parmi vous, il y en a qui cherchent un job dans la région, à signaler qu'Aïli Combris, une enseigne de la grande distribution, recrute un employé libre-service en intérim pour 3 mois. Vous assurez la mise en rayon, le réassort et l'accueil des clients. Référence France Travail, c'est le 210 TRZR. Autre offre à Chartres, avec un cabinet dentaire spécialisé qui recherche un assistant dentaire en alternance dans le cadre d'un contrat d'apprentissage de 18 mois. Référence France Travail, c'est le 210 MMBG. Et puis la police nationale recrute, on vous le rappelle, des policiers adjoints. Les candidatures sont ouvertes jusqu'au 14 août pour les jeunes de 18 à 29 ans avec des épreuves en septembre du côté de Chartres. Très belle journée.
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1: Écoutez, ça s'est passé dans la matinale. Bonjour David.
2: Bonjour.
1: Vous habitez à Villemory.
2: Oui.
1: Appelons plombier chauffagiste. En ce moment, le téléphone sonne pour installer des clims.
2: Voilà, je parie. Ça n'arrête pas.
1: Ça n'arrête pas, effectivement. Ouais. Bon courage. Vous, les vacances, il va falloir attendre. Ce sera un fin août, début septembre.
2: Fin août.
1: Et histoire de patienter, histoire de vous faire des petites idées sorties pendant les soirées et les week-ends, ce serait plutôt cool de gagner 2-3 cadeaux sur Intensité. Ça serait pas mal.
2: Ça, on pourra en profiter, oui.
1: Exactement. Bon, vous l'avez entendu, le jeu du cahier de vacances avec 3 questions au maximum. Et c'est vous qui décidez à combien de questions vous allez répondre. Au minimum une pour gagner un cadeau. Ensuite, on enchaîne avec la deuxième qui sera CE2 CM1 pour gagner un deuxième cadeau. Ou encore CM2 Collège pour en gagner un troisième. On y va ? C'est parti ?
2: On y va. C'est parti.
1: Allez, première question, niveau CPCE1. Ça va. On commence bien, David. Quel arbre donne des pommes ?
2: Le pommier.
1: Ah, ça va. Bon, il est cadeau celui-là. Hein. Ça fait plaisir.
0: Vos sessions au TN28.
1: Eh bien, direction le TN28 à Fontaine-Simon pour des sessions de téléski nautique, wakeboard, kneeboard. Bravo, David.
2: Ça, sympa, ça.
1: Vous avez déjà essayé?
2: Ouais, j'ai essayé, mais tiré par un bateau, pas par un câble.
1: Et là, ce sera par un câble. Alors, effectivement, on essaye avec une planche à genoux qui s'appelle un kneeboard, histoire de tester les sensations. Et puis après, on essaie de se mettre debout sur un wakeboard ou sur des skis nautiques. C'est là où ça devient drôle pour ceux qui regardent. Voilà, ah, en règle générale. Et ça, déjà, c'est dans la poche. Est-ce qu'on essaye de répondre à la deuxième question niveau CE2 ou CM1?
2: Allez, on y va.
1: Allez, on y va. Deuxième question. Quel type de pierre les hommes préhistoriques utilisaient-ils pour allumer le feu?
2: Silex.
1: Eh ouais, silex. Allez, deuxième bonne réponse, on y va. Et on vous envoie du côté du swing golf à Brou pour 2 personnes également. Parcours de swing golf à tester avec la personne de votre choix. Bravo. On y va. Vous avez déjà testé, vous, le swing golf, David?
2: J'ai déjà testé, le golf, mais à Brou, non, jamais.
1: Swing golf, une version un peu plus fun, on va dire, et plus facile, plus accessible. Troisième question ou pas, David? Qu'est-ce qu'on fait?
2: Allez, on va jouer.
1: On joue ? Bon, Allez. Alors, dernière question, niveau CM2 collège. Attention, quelle planète possède les plus grands anneaux ?
2: C'est Saturne.
1: C'est Saturne ? Mais ouais, bien joué, joli coup.
3: Family Park, l'aventure commence ici.
1: Je me permets un petit jeu de mots avec David. On n'est pas dans la Lune, bien joué. Et vaut mieux viser la Lune, comme ça on atterrit au moins dans les étoiles. Bien joué pour cette jolie réponse. C'est Saturne, effectivement, qui possède les plus grands anneaux. Et c'est un grand chelem pour vous, David. Bravo.
2: Ah nickel.
1: Bien joué. Donc on vous envoie à Family Park, parc d'attractions Sud de Tours. 2 invitations. On rajoute aussi donc 2 sessions de swing golf à Brou et des sessions de téléski nautique. Une journée complète. Vous allez pouvoir prendre le temps de vous reposer un petit peu en terrasse, boire un petit verre, grignoter quelque chose si vous le souhaitez. Et donc, histoire de passer une bonne journée avec cette météo au bord de l'eau, ça va être plutôt sympa, David.
2: Super.
1: Et on vous envoie ça très vite du côté de Villemory. On vous souhaite bon courage pour le boulot. À bientôt.
2: Merci.
1: Au revoir.
2: Au revoir.
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1: Bonjour, quoi de beau à la télé pour cette soirée du 14 juillet sur M6 du foot, la demi-finale de la Coupe du Monde. L'équipe de France joue ce soir sa troisième demi-finale de Coupe du Monde consécutive. Les Bleus rêvent d'une troisième étoile, mais pour continuer à rêver, il faudra battre les redoutables Espagnols. Sur TF1, les experts Las Vegas, série. Sur France 3, Alexandra L, série avec Julie Depardieu. Sur France 2, Le Canard à l'Orange, pièce de théâtre. Hugues Preston est un animateur vedette de télévision, marié depuis 15 ans à Lise, qu'il trompe avec de nombreuses maîtresses, mais à son tour, Hugues apprend que sa femme a un amant. Sur France 4, Musique en fête 2026, divertissement présenté

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0: Bonjour à tous, il faudra plusieurs semaines pour éteindre complètement l'incendie de Fontainebleau. C'est ce qu'affirment les pompiers présents sur place. En début d'après-midi, le ministre de l'Intérieur, Laurent Nunez, a lui fait le point sur la situation. La journée d'aujourd'hui s'annonce décisive. On l'écoute au micro de BFM TV.
1: Là, actuellement, sur Fontainebleau, vous savez qu'il y a deux foyers principaux. Un peu plus de 2000 hectares parcourus par cet incendie. Là, au moment où on se parle, les conditions météorologiques se sont légèrement améliorées. Le vent est tombé. Et donc, à date, ce qu'on peut dire, c'est que le feu n'est pas encore fixé, il n'est toujours pas fixé, mais il ne progresse plus. Voilà. Mais il n'est pas complètement fixé et il faut l'objectif que se sont fixés les autorités et notamment monsieur le préfet de Seine-et-Marne que je veux saluer évidemment, c'est de pouvoir fixer le feu dans la journée.
0: Le ministre de l'Intérieur qui a également annoncé que de nouvelles interpellations avaient eu lieu ce matin, notamment dans le nord de la France et en Ardèche. Les personnes interpellées sont suspectées d'avoir allumé volontairement des incendies sur le territoire national. Une soixantaine d'interpellations au total. On rappelle que concernant l'incendie de Fontainebleau, deux suspects ont été interpellés, soupçonnés d'avoir allumé le premier départ de feu. Dans l'actualité également, la fin de l'épisode de canicule prévu pour jeudi au plus tôt, selon Météo France. En attendant, nouveau regain de chaleur aujourd'hui. 26 départements du centre et de l'ouest sont en vigilance rouge canicule. À l'international, les tensions se poursuivent au Moyen-Orient. La nuit dernière, c'est un pétrolier norvégien qui a été touché par une explosion au large des côtes d'Oman. L'origine de l'explosion n'est pas encore confirmé. De leur côté, les États-Unis ont poursuivi les frappes sur l'Iran. C'était il y a 10 ans, jour pour jour, journée d'hommage national aujourd'hui à Nice pour commémorer l'attentat de la promenade des Anglais. 86 personnes avaient été tuées par un homme au volant d'un camion. Une cérémonie en présence d'Emmanuel Macron doit se tenir ce soir. Et puis les amoureux des Bleus auront les yeux rivés sur Dallas à partir de 21h ce soir. L'équipe de France affronte l'Espagne en demi-finale de la Coupe du Monde. Un grand défi pour les Bleus face aux champions d'Europe en titre. Très bon après-midi à tous.
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1: Il n'y a pas que les enfants hein, qui révisent durant l'été. On vous a sorti un cahier de vacances juste pour vous. L'avantage, c'est que bah, pour vous, ça vous fait gagner des cadeaux durant tout l'été. C'est le cahier de vacances tous les matins, 7h15, 8h15 et 9h15 dans la matinale du lundi en vendredi. Écoutez ça. Bonjour Sandrine.
2: Bonjour.
1: Comment ça va ?
2: Bien, impeccable.
1: Vous habitez Thiville, c'est ça ?
2: Oui, c'est ça.
1: Vous êtes infirmière. Pour vous, les vacances, c'est dans un mois, ok ?
2: C'est ça.
1: Et vous allez prendre bah, la direction de l'ouest, vous me disiez, direction la Bretagne, dans le secteur de la presqu'île de Quiberon.
2: C'est ça, tout à fait.
1: Bon, essayez d'aller trouver un petit peu de fraîcheur par là.
2: Ça, oui, pas mal. Besoin.
1: Bon, bah, parfait, en tous les cas, Sandrine. Bon courage pour ce mois qui arrive pour le boulot et après, on va pouvoir souffler tranquille. La bonne nouvelle, c'est que vous allez pouvoir eh bien, remporter peut-être des cadeaux grâce au cahier de vacances sur Intensité. Vous connaissez le principe, hein ? On vous pose des questions au niveau primaire ou collège, donc en fonction de où jusqu'où vous souhaitez aller. Donc première question niveau CP-CE1, deuxième question CE2-CM1 et troisième question niveau CM2 collège. Vous remportez eh bien, un cadeau à chaque fois que vous donnez une bonne réponse, mais si vous donnez une mauvaise réponse, vous perdez tout. Ok ?
2: Ouais, c'est parfait.
1: Allez, première question, c'est Jade qui vous la pose.
3: Niveau CP-CE1, de quel fruit obtient-on les raisins secs ?
2: J'ai pas entendu.
3: De quel fruit obtient-on les raisins secs ?
2: De quel fruit ?
1: De quel fruit obtient-on les raisins secs ?
2: Pas du raisin ?
1: Ben du raisin. On les traumatise. On a tellement peur de se faire piéger. C'est bien des raisins. Exactement. Ça fait des raisins secs. On est tout bon.
4: Family Park, l'aventure commence ici.
1: Ah, il y en a quelques-uns qui se sont fait piéger hein, sur ce genre de choses. On se dit, mais non, c'est pas ça qu'ils me demandent. Mais si, si, si, c'est bien ça. Il n'y a pas de souci, Sandrine, pas de lézard. Et bien, deux invitations pour Family Park, le parc d'attractions en Touraine. Bravo.
2: Ben, parfait.
1: Est-ce que vous y êtes déjà allé ou pas ?
2: Oui.
1: Une quarantaine d'attractions, hein, donc avec même un espace aquatique par cette chaleur, on apprécie. Bon, ah, qu'est-ce qu'on fait ? On tente la deuxième question ou on s'arrête là ? Allez, deuxième question, niveau CE2-CM.
3: Quel pays a une feuille d'érable sur son drapeau ?
2: Canada.
1: Canada, ben ouais, zéro problème.
0: Escalader jusqu'au sommet avec Chartres à bloc.
1: Allez, Chartres à bloc, direction la salle d'escalade 100% bloc du côté de Chartres pour eh bien, aller grimper jusqu'au sommet. Vous avez déjà testé aussi cette discipline ou pas du tout, Sandrine ?
2: Non, pas du tout.
1: Bon, bah voilà, et ça c'est plutôt très très sympa avec des gros tapis pour nous réceptionner, ça peut servir. Et bien, en tous les cas, Sandrine, vous avez deux invitations pour Family Park, deux invitations pour Chartres à bloc. Est-ce que vous souhaitez tenter la dernière question ou pas ? Au risque de tout perdre, je le rappelle.
2: Allez, on tente.
1: On tente. Allez, dernière question, niveau CM2 collège.
3: Combien font 12 au carré ?
2: 12 au carré ?
1: Ouais.
2: 544 ?
1: Ben ouais, on est bien, parfait !
0: Vos places au labyrinthe Timray.
1: Eh ben, on ajoute des invitations pour le labyrinthe végétal du Timray. Bravo, Sandrine, joli coup !
2: Ben merci.
1: Ben ouais, 12 au carré, 12 x 12, 144. Une vraie calculatrice, Sandrine. Parfait. Je vais vous prendre pour me faire ma compta. Ça va être parfait. Ça va beaucoup plus vite avant de partir en vacances. Eh bien, bravo, bravo, joli coup. 3 sur 3. Donc, on récapitule le labyrinthe du Timray qui vous offre deux invitations, tout comme Chartres à bloc et Family Park. On vous envoie ça très vite à la maison du côté de Thiville. Bravo, Sandrine.
2: Eh bien, merci beaucoup.
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1: Un pas supplémentaire pour la production de carburant d'aviation d'origine non fossile. Nice risque de perdre sa grande gare multimodale et une nouvelle solution low cost pour voyager en train. Décarboner la filière du transport aérien, c'est l'objectif des entreprises Technip Énergie, Airbus, Safran et Tereos. Ils ont annoncé la création d'une co-entreprise destinée à développer la production de carburant d'aviation d'origine non fossile à l'échelle industrielle, qui sera basée à Dunkerque, dans le nord de la France. Il s'agirait de l'une des plus grandes usines de ce type en Europe pour produire de l'éthanol avancé à partir de résidus agricoles et forestiers. C'est un retrait qui risque de coûter très cher à la capitale azuréenne. Nice ne sera pas ville hôte des Jeux Olympiques d'hiver 2030 et la région alerte sur les conséquences, notamment sur la nouvelle gare Nice Aéroport qui pourrait être menacée. Le projet n'est pas remis en cause, mais le calendrier devrait être chamboulé. Sa mise en service en décembre 2029 est incertaine selon la collectivité, qui indique aussi que le financement pourrait être reconsidéré alors que les travaux ont déjà débuté. GoVolta va proposer une nouvelle offre de train entre Paris et Amsterdam, une offre low cost de la start-up néerlandaise qui viendra directement concurrencer Eurostar. Elle prévoit pour l'instant un aller-retour quotidien entre Amsterdam et Paris. Les premiers trains sur cette ligne s'élanceront en fin d'année à des prix qui devraient se situer entre 20 et 50 euros par billet. Mais attention, à bord, tout sera proposé en option.
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0: les vacances avec intensité en Eure-et-Loire. C'est le 14 juillet, on est là, super content de vous accompagner avec toute l'équipe, avec David Guetta qui va débarquer, puis notre summer song de l'été. Comme chaque début d'heure, un titre qui a forcément marqué vos étés, retour presque 20 ans en arrière. On vous dévoile ça juste après la rédaction qui était avec nous, voici l'info.
1: Bonjour à tous, journée décisive pour le feu de Fontainebleau. Selon le ministre de l'Intérieur, les autorités ont pour objectif de fixer l'incendie dans la journée. Laurent Nunez assure que pour l'instant, le feu est seulement contenu sur deux foyers, l'un de 1600 hectares et l'autre de 450 hectares. 600 pompiers sont toujours mobilisés et 4 canadairs ont repris leur rotation ce matin. Deux suspects, on le rappelle, ont été interpellés, suspectés d'être à l'origine de l'incendie. Laurent Nunez a confirmé que les investigations se poursuivaient. Ce matin, les pompiers évoquaient plusieurs semaines nécessaires pour parvenir à éteindre complètement l'incendie. En attendant, 26 départements de l'Ouest et du Centre sont toujours en vigilance rouge canicule. 57 autres sont en vigilance orange. Météo France prévoit une fin de l'épisode caniculaire pour jeudi au plus tôt. Dans l'actualité également, Emmanuel Macron attendu à Nice ce soir. Après avoir assisté au traditionnel défilé du 14 juillet, le chef de l'État va présider l'hommage national qui doit être rendu vers 18h aux victimes de l'attentat de la promenade des Anglais. C'était il y a 10 ans jour pour jour. 86 personnes avaient été tuées et plus de 400 avaient été blessées. Un homme au volant d'un camion s'était engagé sur la célèbre promenade au moment du feu d'artifice. Ancrer le rapprochement entre la France et le Maroc, c'est un des grands objectifs de la visite d'État de Sébastien Lecornu demain à Rabat. Le Premier ministre se rend au Maroc pour deux jours. Il sera accompagné de 12 ministres du gouvernement français. C'est le premier déplacement à l'étranger de Sébastien Lecornu en tant que Premier ministre. Cette visite d'État pourrait déboucher sur la venue du roi Mohamed VI à Paris. Dans les Alpes de Haute-Provence, le crash d'un aéronef a causé la mort de deux personnes lundi. L'accident s'est produit à proximité de la station de Pralou. Les deux victimes sont âgées d'une trentaine d'années. Les circonstances du crash restent à établir. Et puis en football, plus que quelques heures pour les Bleus, l'équipe de France affronte ce soir l'Espagne en demi-finale de la Coupe du Monde dans ce qui ressemble au plus gros choc de cette compétition entre deux favoris. La rencontre se joue à Dallas. Côté composition, le milieu de terrain Aurélien Tchouaméni devrait faire son retour parmi les titulaires. Coup d'envoi à 21h. Très bon après-midi à tous.
0: Merci beaucoup à la rédaction Pôle Info. On passe l'après-midi ensemble avec intensité. Bienvenue tout le monde, c'est férié. On bosse pas, on est là avec toute l'équipe. Retour en 2005. Le son de l'été de cette année-là, c'est notre summer song du jour. Bah, c'est pas classe, c'est pas Vemente avec intensité.
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0: 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On a prévu 3 questions pour vous de 3 niveaux scolaires différents. 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Et voici Shakira, Daïda et avec

The White Stripe avec intensité. Nous avons l'instant mignon du jour, direction la Floride, où un petit chien, sans savoir pourquoi d'ailleurs, se retrouve en plein milieu d'un canal en train de nager dans des eaux mouvementées. C'est à ce moment-là qu'il a été repéré par des dauphins qui ont décidé de faire beaucoup de bruit pour attirer l'attention des humains sur la berge, pendant que d'autres dauphins ont nagé sous le chien pour le maintenir à flot, en le poussant vers la plage. Ce petit chien qui doit donc sa survie à Flipper et à sa bande de potes. L'intelligence des animaux est parfois remarquable. Voici Angèle.

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1: De quoi passer un très bel été dans la région et en Eure-et-Loire grâce à nos partenaires. Écoutez, le jeu du cahier de vacances, c'est tous les matins à 7h15, 8h15 et 9h15 du lundi au vendredi. Ça s'est passé dans la matinale. Et on va accueillir Estelle qui est avec nous. Bonjour Estelle.
2: Bonjour.
1: Vous habitez à Nogent-le-Fay.
2: Oui, tout à fait.
1: Et vous êtes à ATSEM, vous, pas de période d'entretien puisque vous êtes en période de formation. Voilà.
2: Exactement.
1: On profite que les enfants sont en vacances pour aller se former, se perfectionner.
2: Tout à fait.
1: Eh bien, Estelle, il y a des vacances qui approchent pour vous, du coup, bientôt ?
2: Pas tout de suite, fin juillet.
1: Fin juillet, d'accord. Oui. Vous allez quitter la région ou on reste
2: à la maison ? on part dans le sud avec les enfants et mon mari.
1: D'accord. Allez choper encore plus de chaleur, ça c'est
2: exactement.
1: Parfait.
2: Exactement.
1: Eh bien, Estelle, la bonne nouvelle, c'est que si vous êtes avec moi, vous avez été sélectionnée et tirée au sort, ce qui veut dire que Jade va vous torturer avec ces questions. Voilà, CP-C20, CE2, CM1 et CM2 collège. Et vu que c'est notre stagiaire depuis une dizaine de jours et qu'on est méchant avec elle, elle a envie de se venger. Voilà. Donc je suis désolé, c'est tombé sur vous. Qu'est-ce que vous voulez que je vous dise ? Bon, en tous les cas, vous répondez correctement à une question, et bien vous remportez un cadeau. Et c'est vous qui décidez si vous continuez ou pas. Par contre, si vous donnez une mauvaise réponse à un instant T, vous perdez tout. Ok.
2: D'accord.
1: Allez, on commence gentiment histoire de se chauffer un petit peu. Question CP-CE1. Jade.
3: Comment s'orthographie le mot girafe avec un F ou avec deux F ?
2: Avec deux F.
1: Ah non.
2: Ah,
1: il y a qu'un F. Ah là là. Et ouais, en même temps, on arrive, on est un peu en direct, on fait une pause dans la formation. Et là, pour le coup, on se fait piéger avec une question sur laquelle on a peur de se faire piéger. Et boum, ça bascule du mauvais côté.
2: Ça tombe dedans.
1: Bon, bah Estelle, en tous les cas, vous pouvez continuer à vous inscrire et à jouer avec nous. Et donc, rendez-vous peut-être très vite sur Intensité. En tous les cas,
2: merci
1: bon courage
2: beaucoup
1: pour la formation et bonnes vacances. Au revoir.
2: Merci beaucoup. Au revoir.
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On profite tranquillement des vacances avec intensité en Eure-et-Loir. Va falloir profiter de l'été pour vous entraîner surtout. Histoire d'être fin prêt pour le samedi 12 septembre à Saint-Lupers. 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Et pour la playlist, on va se faire plaisir avec Miles Smith et puis Ray. Voici Where is My Husband avec intensité.

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et ils ont pu s'acheter un hameau entier pour seulement 26 000 euros. Alors à ce prix-là, attention, hein, le hameau est totalement abandonné, il faut tout refaire. Ce qui n'est pas un problème d'ailleurs, puisque les gens qui ont acheté ça, c'est les propriétaires de grandes entreprises de rénovation dans le bâtiment. Un véritable coup de poker qui va leur apporter gros d'ici quelques années. L'info de 17h va débarquer avec la rédaction. Juste avant, on profite de l'été, les vacances ensemble, avec Daron et les chaises. C'est sûr.

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2: 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Alex Warren, c'est dans quelques minutes. Notre summer song aussi. 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Avant ça, la rédaction était avec nous. Voici l'info sur Intensité.
3: Bonsoir à toutes et tous. L'incendie dans la forêt de Fontainebleau ne faiblit pas. Les Canadairs ont repris leur rotation. 600 pompiers sont toujours mobilisés. La 6 est toujours coupée. Les flammes ont parcouru plus de 2000 hectares depuis le départ de feu. Deux suspects ont été interpellés, on le rappelle, soupçonnés d'être à l'origine de l'incendie. Dans le même temps, les pompiers estiment qu'il faudra plusieurs semaines pour éteindre totalement le feu. Cet après-midi, Emmanuel Macron a tenu à apporter une pensée particulière aux forces de secours qui luttent contre les incendies. On voit peut-être le bout de cet épisode caniculaire. Les 26 départements placés en vigilance rouge canicule aujourd'hui basculeront en orange dès demain matin 6h, indique Météo France. L'Institut prévoyait une lente redescente des températures dès ce mercredi et la fin de l'épisode caniculaire pour jeudi au plus tôt. Emmanuel Macron attendu à Nice pour présider l'hommage national qui doit être rendu aux alentours de 18h aux victimes de l'attentat de la promenade des Anglais. C'était il y a 10 ans jour pour jour. 86 personnes avaient été tuées et plus de 400 avaient été blessées. Un homme au volant d'un camion s'était engagé sur la célèbre promenade au moment du feu d'artifice. Dans l'actualité également, ce drame dans le Pas-de-Calais, le corps d'une femme tuée à l'arme blanche a été retrouvé dans un appartement de Béthune. L'appartement qui aurait été loué sur une plateforme en ligne selon le parquet. Et selon la Voix du Nord, il aurait été le lieu de violence et de prostitution depuis plusieurs années. Une enquête est ouverte. Prudence sur les routes. Ce soir, Bison Futé prévoit une circulation difficile sur un large quart nord-ouest du pays dans le sens des retours. C'est notamment le cas en provenance des côtes bretonnes, normandes et atlantiques vers l'Île-de-France. Et puis c'est maintenant, dans quelques heures, l'équipe de France de foot affronte l'Espagne à Dallas en demi-finale de la Coupe du Monde. Côté composition d'équipe, Aurélien Tchouaméni doit faire son retour au milieu de terrain. Bradley Barcola devrait aussi démarrer à la place de Désiré Doué sur le côté gauche de l'attaque des tricolores. Le coup d'envoi est à 21h et c'est un match que vous pouvez peut-être voir dans une fan zone. Elles sont nombreuses à avoir été mises en place par plusieurs villes partout en France. Très bon début de soirée à tous.
2: Et ben voilà pour l'info de la rédaction, on retrouve tout à l'heure à partir de 18h, c'est férié, c'est le 14 juillet, on est là avec toute l'équipe pour vous accompagner, profiter pleinement de ce mardi avec Alex Warren qui arrive, et puis le son de l'été de 1987, c'est notre summer song.

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0: 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Les offres d'emploi vont débarquer, avant ça c'est le cure sur Intensité.

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1: Très bon mardi, 14 juillet, jour de fête nationale. Si parmi vous, il y en a qui cherchent un job dans la région, à signaler qu'Aélie Combré, une enseigne de la grande distribution, recrute un employé libre-service en intérim pour 3 mois. Vous assurez la mise en rayon, le réassort et l'accueil des clients. Référence France Travail, c'est le 210 TRZR. Autre offre à Chartres avec un cabinet dentaire spécialisé qui recherche un assistant dentaire en alternance dans le cadre d'un contrat d'apprentissage de 18 mois. Référence France Travail, c'est le 210 MMBG. Et puis la police nationale recrute, on vous le rappelle, des policiers adjoints. Les candidatures sont ouvertes jusqu'au 14 août pour les jeunes de 18 à 29 ans avec des épreuves en septembre du côté de Chartres. Très belle journée.
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1: Des centaines de cadeaux à gagner tout l'été grâce au jeu du cahier de vacances. Écoutez, c'était dans la matinale. Et on va d'ailleurs retourner à l'école avec Colline qui est avec nous ce matin. Salut Colline.
2: Bonjour.
1: Vous habitez d'Anjou, c'est ça ?
2: C'est ça.
1: Et vous êtes à Atsem, donc dans les écoles maternelles. Pas encore de vacances pour vous, encore une bonne semaine de boulot, c'est ça ?
2: Oui, vendredi les vacances.
1: Vendredi les vacances, demain pas de travail, donc ça fait une semaine de 4 jours, c'est pas mal.
2: Voilà, c'est une petite
1: bon, pause. Encore un peu de boulot pour l'entretien des classes et après on s'en va, on se casse, j'allais dire. Bon, bah, c'est vrai, on se casse en Vendée, c'est ça.
2: Oui, c'est ça.
1: Bon, bah, profitez bien en tous les cas. Colline, vous allez pouvoir peut-être remporter des cadeaux à faire, des idées sorties à faire dans la région durant l'été grâce au jeu du cahier de vacances et tous ses partenaires. On s'amuse ensemble avec trois questions, donc jusqu'à trois cadeaux à gagner. C'est à vous de savoir quand est-ce que vous vous arrêtez. À chaque bonne réponse, c'est un cadeau et à chaque mauvaise réponse, on peut tout perdre. Ok ?
2: D'accord.
1: Allez, rapprochez-moi un peu du téléphone, je vous entendais mieux au début. Colline, vous êtes là ?
2: Oui,
1: oui, ça marche. Eh bien, je lance le chrono et avec cette première question, je le rappelle, niveau CP, CE1. Je possède des touches noires et blanches et je suis un instrument de musique. Que suis-je ?
2: Un piano.
1: Un piano, ouais, parfait.
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1: Allez, on vous offre deux invitations pour le complexe aquatique l'Odyssée à Chartres. Voilà pour ce tout premier cadeau. Bon, ça part bien. Maintenant, qu'est-ce qu'on fait ? Est-ce qu'on garde ça ? On assure ou est-ce qu'on tente la deuxième question ?
2: Allez, on continue.
1: On continue. Deuxième question. Niveau CE2, CM1, on parle en cours de biologie. Je ne sais même plus si ça s'appelle comme ça. Mais bon, bref. Quel est l'organe qui filtre le sang ? Qui le filtre ?
2: Le cœur ?
1: Non. Ah non. Qui filtre le sang, c'est pour ça que j'ai bien
2: oui,
1: insisté. Bah ouais, les reins. Aïe, aïe, aïe, aïe, aïe. Je vous l'ai dit deux fois.
2: J'ai compris.
1: Je vous l'ai dit deux fois pour bien vous indiquer quel...
2: Oui.
1: Bon, après, cela dit, il y en aurait peut-être d'autres qui seraient fait piéger. Hein. J'ai insisté dessus. Ah bah, je suis désolé, Colline. Malheureusement, une mauvaise réponse. Donc, on perd les places pour l'Odyssée. Mais vous pouvez rejouer, évidemment, et continuer à jouer durant tout l'été. Hein. Profitez-en bien, Colline. Bon courage.
2: Merci beaucoup.
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bien. Ouais, elle nous donne une vision irréelle et inaccessible de l'amour. Du coup, beaucoup attendent de vivre un coup de foudre comme dans les films, mais n'arrivent pas à le faire, parce que c'est rarement le coup. Du coup, ça empêche de trouver le grand amour d'après une étude qui vient de sortir. Donc, prudence à vous. Hein. Peps, Liberta va débarquer, fils de Black K, maintenant, c'est sur Intensité.

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Bastia et au cœur de la cathédrale. Rendez-vous demain, mercredi, avec Martha Fields. C'est de la country, hein, ça sera Place des Halles. Un voyage musical de sonorité américaine, folk et country à ne pas rater. Vous avez toutes les infos évidemment sur le site internet et le réseau de Chartres Festival. Dans quelques minutes, c'est Amir avec Rétine et puis aussi Casablanc.

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Amir avec Rétine et Intensité en Eure et Loire. Nous avons une couillonne du jour assez incroyable. C'est aux États-Unis. Il y a une femme qui avait tellement la haine de son ex qu'elle a voulu se venger en lui brûlant sa maison. Bon, le problème, c'est qu'elle s'est trompée de maison. Voilà. Du coup, elle a été inculpée d'incendie criminel et risque plusieurs années de prison. Ne jamais bafouer une femme, hein. Elle peut devenir très méchante. On en a l'exemple. Dans quelques minutes, il sera 18h. Il y aura la rédaction pour l'info. Avant ça, on a Corneille parce qu'on vient

0: Choisis Intensité à Chartres, à Château-d'Yadreux. Profitez bien de ce mardi férié, les Auréliens. On va vous faire jouer au cahier de vacances dans quelques minutes. Avant ça, Joe, End of Beginning. Il y aura King V pour notre Summer Song de l'été. La rédaction qui est avec nous, voici l'info.
1: Bonsoir à tous. Deux suspects ont reconnu leur implication dans l'incendie de Fontainebleau. La procureure de Fontainebleau l'indique dans un communiqué. Ils avaient été interpellés à proximité des lieux de départ d'incendie et placés en garde à vue. Les deux hommes sont nés en 2007. L'un des deux est pompier volontaire et aurait allumé le feu avec de l'essence et un briquet. Le second aurait accidentellement déclenché un deuxième incendie en jetant une cigarette. Au total, 6 personnes sont en garde à vue. Et pendant ce temps, les pompiers luttent toujours contre les flammes à Fontainebleau. L'objectif des autorités était de fixer le feu ce mardi pour stopper la propagation des flammes avant le retour du vent dès demain. Elles ont déjà parcouru sur l'ensemble des deux foyers plus de 2000 hectares. Ce matin, les sapeurs-pompiers estimaient qu'il faudrait plusieurs semaines pour éteindre définitivement l'incendie. Dans l'actualité également, la chaleur continue de sévir en France, mais va baisser en intensité. Les 26 départements placés aujourd'hui en vigilance rouge canicule basculeront en vigilance orange dès demain matin à 6h, indique Météo France. Une lente et faible baisse des températures est attendue pour jeudi, selon l'Institut. L'hommage national à Nice, il a démarré en début de soirée pour rendre hommage aux victimes de l'attentat de la promenade des Anglais. C'était il y a 10 ans, jour pour jour, 86 personnes avaient été tuées et plus de 400 avaient été blessées. Prudence sur les routes. Ce soir, Bison Futé prévoit une circulation difficile sur les axes du nord-ouest dans le sens des retours, notamment depuis la Bretagne et la Normandie vers l'Île-de-France. Les sports, avec Tadej Pogacar en ultra-domination sur le Tour de France, le Slovène, leader du classement général, a remporté cet après-midi la 10e étape de la grande boucle entre Aurillac et le Lioran. Il est arrivé seul en échappée après avoir attaqué à 15 km de l'arrivée. Le maillot jaune conforte sa place de premier du classement général. Notez le Français Paul Sexas qui a terminé 3e. Et puis dans quelques heures maintenant, la demi-finale de Coupe du Monde de l'équipe de France face à l'Espagne. C'est à 21h depuis Dallas. Du côté de la composition d'équipe, selon les dernières informations, le milieu de terrain Aurélien Tchouaméni devrait regagner le 11 de départ. Et sur le côté gauche de l'attaque, c'est Bradley Barcola qui devrait être préféré à Désiré Doué. Très bon début de soirée à tous.
0: Franchement, on est bien là sur Intensité en Eure-et-Loire avec la rédaction qu'on retrouvera tout à l'heure à 19h. En attendant, retour en plein cœur de l'été 2012. On sait le son qui était diffusé sur Intensité à l'époque. Ma vie au soleil, voici King Vis.

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0: Bon après-midi les Auréliens, avec Intensité, va falloir réviser les bases scolaires pour gagner plein de cadeaux. 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
0: 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Et voici Sister Sledge et puis Nike avec One Track Mind, c'est sur Intensité.

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1: Le jeu du cahier de vacances qui va vous rendre dingue tout l'été. Écoutez ce qui s'est passé, c'était dans la matinale. Salut Bruno.
2: Bonjour.
1: Bruno, vous habitez à Gori.
2: Oui.
1: C'est ça. Vous êtes retraité. Avant, vous étiez chauffeur poids lourd, donc régulièrement sur la route, régulièrement en écoutant Intensité, hein, évidemment, dans le camion.
2: Mais oui.
1: Et voilà, vous allez faire un petit peu de route pour vous prendre la direction de la Vendée, nord de la Vendée. Vous me disiez, secteur de Saint-Jean-de-Mont. Oui. Où exactement?
2: À Bouin, exactement. Ça s'appelle à 15 km de Noirmoutier, à peu près.
1: D'accord. Donc, pour ceux qui connaissent, on va prendre cette direction-là en espérant qu'il fasse un petit peu moins chaud, quand même. Ce sera un peu plus agréable pour vous. Bon, en tous les cas, Bruno, vous allez pouvoir jouer au jeu du cahier de vacances. C'est Jade qui va vous poser des questions. On va commencer avec une première question niveau CP-CE1. Et si vous y parvenez, après, on en reparle, OK?
2: D'accord.
1: Et bien, à tout de suite. Allez, une première question, Jade.
3: Combien y a-t-il de minutes dans 3 heures?
2: 180.
1: Oui, parfait. On a peur de flancher là-dessus.
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1: Eh bien, une balade en bateau électrique à Bonneval. Bravo Bruno.
2: Ah, super.
1: Direction la petite Venise de Beauce, hein, pour une balade. Vous pouvez monter jusqu'à 4-5 personnes, hein, dans le bateau, donc histoire de profiter de tout ça avec les personnes de votre
2: d'accord.
1: choix. On refait une autre question ou on s'arrête là, Bruno?
2: On va essayer.
1: Allez, deuxième question cette fois-ci. C'est une question niveau CE2, CM1, Jade.
3: Dans quelle ville se trouve Big Ben?
2: Londres.
1: Ben oui, parfait, Londres. Attention, nouveau cadeau.
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1: Direction le Refuge La Tanière avec deux nouvelles invitations. Voilà, Bruno.
2: Oui, d'accord.
1: Vous êtes déjà allé à La Tanière?
2: Non, justement, et ça me fait très plaisir.
1: Eh parce bah, que
2: on en parle depuis longtemps.
1: Et bah,
2: comme ça, quand on va être sûr de plus y aller plus tôt.
1: Exactement. Et ben bah, voilà, deux invitations. Alors, deux invitations pour La Tanière. Deux invitations pour, pas deux invitations, mais une balade jusqu'à 5 personnes avec les bateaux électriques. Qu'est-ce qu'on fait? Est-ce qu'on assure? On arrête là ou est-ce qu'on continue?
2: Je pense que je vais arrêter là.
1: On arrête là? Bon, allez, parfait. Eh bien, si vous êtes content, c'est parfait, ça nous fait plaisir. Eh bien, vous quittez Gori, vous passez par Bonneval, vous faites une petite balade en bateau électrique. Et puis, après, vous tracez jusqu'à Chartres, Nogent-le-Fay, pour aller à La Tanière. Comme ça, ça vous fait un chouette circuit avant de partir en vacances. Voilà.
2: Oui, c'est super.
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14: Bon après-midi les Auréliens avec intensité. On a trouvé un champion du jour exceptionnel. C'est un épaviste qui a décidé de retirer une camionnette épave d'une rue. Les pneus étaient crevés, plus d'assurance ni de contrôle technique. Bref, logique, hein. Sauf que c'était une camionnette déguisée qui servait de sous-marin au service secret français. Alors du coup, le pauvre épaviste s'est fait condamner à 3 ans de prison avec sursis et 200 heures de travaux. Voilà. Alors,

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Flash Châtelet ou Place Billard au cœur de la cathédrale. Tous les jours, un endroit différent et ça se passe chaque soir à 21h. Alors rendez-vous demain, tiens, sur mercredi 15 juillet. Ça sera Martha Fields avec de la country. Place des Halles, un voyage musical aux sonorités américaines. Et puis dans les prochaines minutes, c'est Alex Warren Kekalé et puis Tom Percetti maintenant sur Intensité.

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chaque soirée avec intensité en Eure-et-Loire. En ces périodes de vacances, on a trouvé une idée géniale pour vous, dépaysé cet été. Testez le train le plus long du monde, 13 pays, Portugal jusqu'à Singapour, 21 jours de train, 18 755 km, ça fait 1200 euros le billet. Rien à dire pour 3 semaines de vacances en visitant autant de pays. Nous, on va se retrouver dès demain sur Intensité, on sera là à 16h. Bonne soirée à vous avec Bruno Mars, Facial Just Might. 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

0: bonsoir à tous. Emmanuel Macron, président, en ce moment, une cérémonie à Nice, un hommage aux victimes de l'attentat de Nice il y a 10 ans, jour pour jour. Un camion lancé sur la promenade des Anglais avait fait 86 morts et plus de 400 blessés le soir des festivités du 14 juillet. Les noms des disparus ont été égrenés, tandis que 43 enfants accompagnés de 43 adultes primo-intervenants ont défilé. Ils ont déposé des rameaux d'olivier sur les chaises bleues disposées en cercle pour symboliser les victimes. Un pompier volontaire interpellé hier dans l'enquête sur les incendies de la forêt de Fontainebleau. Ce jeune homme de 19 ans a reconnu avoir mis le feu à des brindilles avec un briquet de l'essence à Arbonne-la-Forêt. Un autre individu aussi âgé de 19 ans a reconnu avoir accidentellement mis le feu en jetant sa cigarette. Ces incendies qui ravagent la forêt emblématique près de Paris ont déjà parcouru 2050 hectares. Et alors que la canicule recule, puisque plus aucun département ne sera en vigilance rouge demain, le ciel va gronder. Météo France a placé 9 départements de l'Est en vigilance orange pour orage dès demain matin. L'Ain, le Doubs, l'Isère, le Jura, la Loire, le Rhône, la Saône-et-Loire, la Savoie et la Haute-Savoie. Le pétrole coule à flot comme jamais auparavant grâce à l'incroyable puissance de l'armée américaine. C'est ce qu'affirme Donald Trump sur Truth Social. Le détroit d'Ormuz est ouvert à tous, sauf à l'Iran. Le président des États-Unis qui a décidé d'abandonner les taxes de 20% sur les cargaisons des navires qui franchiront le détroit. H-2 avant la première demi-finale de la Coupe du Monde qui opposera les Bleus de Kylian Mbappé en quête d'une troisième étoile. Et la Roja de Lamine Yamal à la clé, une place en finale avant de connaître l'autre prétendant au titre, issu du duel entre l'Argentine et l'Angleterre demain soir. Et puis Tadej Pogacar assomme le Tour de France. Le Néerlandais s'est imposé à l'issue de la 10e étape aujourd'hui entre Aurillac et le Lioran. Le Français Paul Sexas termine 3e de l'épreuve. Voilà pour l'actualité. Belle soirée à notre équipe.
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1: Très bon mardi, 14 juillet, jour de fête nationale. Si parmi vous, il y en a qui cherchent un job dans la région, à signaler qu'Aélie Combris, une enseigne de la grande distribution, recrute un employé libre-service en intérim pour 3 mois. Vous assurez la mise en rayon, le réassort et l'accueil des clients. Référence France Travail, c'est le 210 TRZR. Autre offre à Chartres avec un cabinet dentaire spécialisé qui recherche un assistant dentaire en alternance dans le cadre d'un contrat d'apprentissage de 18 mois. Référence France Travail, c'est le 210 MMBG. Et puis la police nationale recrute, on vous le rappelle, des policiers adjoints. Les candidatures sont ouvertes jusqu'au 14 août pour les jeunes de 18 à 29 ans avec des épreuves en septembre du côté de Chartres. Très belle journée.
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1: Le jeu du cahier de vacances, des centaines de cadeaux à gagner durant tout l'été. Écoutez, ça se passe dans la matinale. Émilie est avec nous pour jouer au jeu du cahier de vacances. Bonjour, bonjour Émilie.
2: Bonjour.
1: Vous habitez à Milly, c'est ça?
2: Oui.
1: Vous travaillez dans le domaine médical. On attend les vacances avec impatience, avec un road trip dans le sud-est de la France, secteur Gorge du Verdon, secteur Méditerranée, PACA, tout ça quoi.
2: Exactement, bon. Tout à fait, on a hâte.
1: Eh bien, on a préparé le van, tout est prêt.
2: Pas encore, il manquait quelque chose, mais voilà, ça se concrétise.
1: On est impatients en tout cas. Bon.
2: Exactement.
1: Eh bien, Émilie, la bonne nouvelle, c'est qu'avant de partir en vacances ou au retour, histoire de se consoler un petit peu, vous allez peut-être pouvoir faire des petites sorties pas trop loin de la maison. On vous a sélectionné plein de jolies choses. Et la bonne nouvelle, c'est que vous avez été sélectionné pour jouer avec nous au jeu du cahier de vacances. Vous connaissez le principe, hein, du coup. Trois questions au niveau scolaire. Et donc, plus ça va, plus les questions sont difficiles. C'est à vous de savoir à quel moment vous vous arrêtez. Vous pourrez emporter trois cadeaux, mais si vous nous donnez une mauvaise réponse, vous perdez tout. Ok, Émilie,
2: okay,
1: on se concentre.
2: Ouais,
1: on lance le chrono et c'est Jade qui vous pose les questions. Première question, donc niveau CPCE1, Jade.
3: Combien de côtés possède un hexagone?
2: Oh là là. 5.
1: Ah non.
2: Oh,
1: ah, il en manque un. Il en manque un, malheureusement. C'est 6. Ouais, on aurait pu tous se faire piéger. Je pense que personne derrière la radio ne vous jettera la pierre parce que pas sûr que tout le monde ait la bonne réponse, hein, effectivement.
2: Ouais,
1: Hexagone.
2: Je retrouve un point.
1: Puis là, en plus, à 8h20, c'est le début de journée. On n'a pas compté tous les côtés. Bon, ouais. En tous les cas, je vous souhaite un bon road trip dans le sud de la France, Émilie, pour les vacances qui approchent. Et vous, évidemment, vu que vous êtes passé à côté cette fois-ci, vous pouvez continuer à jouer avec nous. Hein, pas de problème.
2: Il n'y a pas de problème.
1: Bonne chance à vous.
2: Merci beaucoup.
1: Au revoir.
2: Belle journée. Au revoir.
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1: Très bon mardi, 14 juillet, profitez bien de la fête nationale pour vous reposer, sortir dans la région avec quelques idées sorties à signaler, hein, notamment, mais aussi des annulations en raison des conditions à météo, comme l'amicale de Morier, hein, qui était prévue aujourd'hui, le vide-grenier de l'amicale de Morier, qui était prévu aujourd'hui, donc, est annulé. Le musée École Invert vous ouvre ses portes, hein, encore une fois, tout l'été, de 14h à 18h, ça se passe tous les jours, sauf lundi et mardi, c'est ouvert aussi uniquement pour les groupes sur réservation, 02 37 98 36 07. Le tarif individuel est à 5,50€ et c'est gratuit jusqu'à 6 ans. Vendredi à partir de 18h30 et samedi également, à l'étang du tertre de Coudray-aux-Perches, c'est le festival de musique organisé par les Vieilles Charrettes. Vendredi soir, Pollux et les Perchés, l'entrée est gratuite. Et puis samedi, il y aura les Percucherons, Graines de Sel, Télégraphe, entre autres. L'entrée est à 20€. À partir de vendredi jusqu'à dimanche, sous la halle de Brou, c'est le 14e vide atelier d'artistes par l'association Le Cap. Peinture, céramique, sculpture, aquarelle, dessin ou encore gravure. Renseignez-vous au 06 74 25 44 86. Samedi à 20h à la salle Lagrange de Châteaudun, c'est le loto au profit et organisé par l'association Sourire de Môme. 3€ le carton avec un gagnant d'achat jusqu'à 600€. Réservation au 06 06 46 93 66. Samedi à 20h à la salle polyvalente de Mainvilliers, l'auto spécial bande d'achat des Roses de l'Espoir au profit de la SPA d'Amilly, 4€ le carton, avec à gagner jusqu'à 600€. Réservation au 07 49 45 17 14. Dimanche à Yèvre, brocante du comité des fêtes, l'installation se fait de 5h à 8h, 2€ le mètre, il n'y a pas de réservation sauf pour les professionnels. À 20h, concert offert à la salle récréative, renseignement au 06 77 52 89 95. Rendez-vous dimanche à 14h à Chassan pour un concours de pétanque à la mêlée organisé par le comité des fêtes. Inscription à partir de 13h. J'ai du but à 14h précise, 5€ par joueur. Samedi 25 juillet prochain à partir de 18h30 à Saint-Pèlerin, les 31 ans de la grande fête d'été par le comité des fêtes. Dîner champêtre animé par l'orchestre Cristal, Bastien Rémy, sosie officiel de Claude François ou encore Anthony Fraisse. Feux d'artifice, bal, tarif du repas de 5 à 25€, réduit pour les enfants, sans réservation. Samedi 25 juillet à 20h à la ferme équestre du Grand Épinay, au 7 le Grand Épinay à Yèvre, spectacle équestre son, feu et lumière par la chevauchée du Perche. Pour les adultes c'est 10€, moins de 12 ans c'est gratuit. Renseignements au 06 19 37 45 26. Samedi 25 et dimanche 26 juillet dans le quartier Saint-Jean à Châteaudun, c'est la fête de la Rosière. Le samedi à 19h, soirée dansante avec le duo Guinguette. Dimanche à 10h, couronnement de la Rosière. À 13h30, repas spectacle avec Étincelle ou encore Baluchard. Tarif 24€, réservation 06 81 92 14 00. Dimanche 23 août prochain, rue du Dolmen à Douy, rassemblement de véhicules anciens, des belles dents andouisiennes avec brocante, bourse de pièces auto et moto, possibilité de repas sur place. L'entrée est gratuite, réservation 06 23 95 18 46. Samedi 29 août, à partir de 6h au plan d'eau de Vauve, vide-grenier de l'association des pêcheurs des villages vauvéens, 2€ le mètre, nombreuses animations, exposition de voitures et motos anciennes, structure gonflable, réservation 06 36 14 42 29. Dimanche 30 août, à partir de 7h, à la place des Granges à Minières, vide-grenier des sapeurs-pompiers, 2,50€ le mètre. Démonstration de danse country, réservation au 07 68 41 67 30. Voilà pour l'ensemble de ces événements. Rendez-vous évidemment dans notre agenda pour retrouver plein d'autres idées sorties pour votre été. www.intensité.net. On repart en musique.
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1: Bonjour, quoi de beau à la télé pour cette soirée du 14 juillet sur M6 du foot, la demi-finale de la Coupe du Monde. L'équipe de France joue ce soir sa troisième demi-finale de Coupe du Monde consécutive. Les Bleus rêvent d'une troisième étoile, mais pour continuer à rêver, il faudra battre les redoutables Espagnols. Sur TF1, les experts Las Vegas, série. Sur France 3, Alexandra L, série avec Julie Depardieu. Sur France 2, Le Canard à l'Orange, pièce de théâtre. Hugues Preston est un animateur vedette de télévision, marié depuis 15 ans à Lise, qu'il trompe avec de nombreuses maîtresses, mais à son tour Hugues apprend que sa femme a un amant. Sur France 4, Musique en fête 2026, divertissement présenté par Cyril Ferraud. Sur France 5, Claude Lelouch, La vie en mieux, documentaire. Claude Lelouch, cinéaste mythique aux plus de 60 ans de carrière, revient sur sa vie et son œuvre. Et puis sur Arte, Tout s'accro, le piège des aliments ultra transformés, documentaire. Véritable bombe sanitaire, les aliments transformés ont inondé les rayons ces dernières décennies. Pourtant, le lien entre aliments transformés et maladies chroniques est avéré. Très belle soirée.
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0: bonsoir à tous.
1: Nous voici réunis 10 ans après, afin de prendre la mesure de l'histoire. Aucun d'entre nous n'a oublié, n'oublie et n'oubliera ce qui s'est passé ici à Nice le 14 juillet 2016. Jamais.
0: Emmanuel Macron a présidé la cérémonie d'hommage aux victimes de l'attentat de Nice ce soir sur la place Masséna. Un 38 tonnes lancé sur la promenade des Anglais le soir des festivités du 14 juillet 2016 avait provoqué la mort de 86 personnes, dont 15 enfants. Les incendies qui ravagent la forêt de Fontainebleau depuis dimanche ont parcouru environ 2000 hectares. 6 personnes ont été placées en garde à vue. Parmi elles, 2 ont reconnu les faits, dont un pompier volontaire sans antécédent judiciaire. Le second suspect a avoué avoir accidentellement mis le feu en jetant sa cigarette. L'épisode de chaleur devrait perdre en intensité. L'ensemble des 26 départements placés en vigilance rouge canicule aujourd'hui basculeront en orange demain matin. 9 départements seront aussi placés en vigilance orange aux orages dans l'Est entre 13h et 18h demain. C'est l'épilogue de 4 années de débats parlementaires. L'Assemblée nationale s'apprête à voter la proposition de loi sur la fin de vie demain. Elle autoriserait l'assistance au suicide avec une série de conditions. Être majeur français, atteint d'une affection grave et incurable, en souffrir et être apte à exprimer une volonté libre et éclairée. Sébastien Lecornu va effectuer cette semaine ses premiers déplacements à l'étranger depuis sa prise de fonction. Le Premier ministre se rendra d'abord au Qatar avant une visite officielle au Maroc avec en ligne de mire une possible visite du roi Mohamed VI à Paris dans les prochaines semaines. Et puis le coup d'envoi approche pour la demi-finale de la Coupe du Monde entre l'équipe de France et l'Espagne. Les Bleus et la Roja s'affrontent à Dallas pour une revanche de l'Euro 2024 et de la Ligue des Nations 2025. Où Lamine Yamal et sa bande avaient stoppé les tricolores aux portes de la finale. Bonne soirée à tous à notre équipe. 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
1: Comment vous inscrire au jeu du cahier de vacances tout l'été? Eh bien, écoutez Intensité attentivement. Vous vous inscrivez grâce au code jeu qu'on vous donne sur intensité.net et l'application Intensité. Et surtout, surveillez votre téléphone du lundi au vendredi à 7h15, 8h15 et 9h15. Ça s'est passé dans la matinale. Bonjour Philippe.
2: Bonjour.
1: Vous habitez Montigny-le-Chartif, c'est ça?
2: Tout à fait.
1: Et vous êtes cuisinier dans une clinique. Les vacances, c'est pour le mois d'août, c'est ça?
2: Oui.
1: Et direction la Vendée pour vous.
2: Ah oui, tout à fait.
1: Il y a quoi au menu à la clinique aujourd'hui?
2: Du poisson, en entrée, c'est de la houmous de pois chiche,
1: ouais.
2: En entrée. Après, un dos de cabillaud, sauce annette, avec des pâtes et des courgettes. Et en dessert, une salade de fruits maison.
1: Eh bien, pour Jade et moi, on va réserver pour deux personnes. Ça vous va?
2: Pas de problème.
1: Philippe, si vous êtes avec nous, c'est que vous avez été tiré au sort et vous allez pouvoir jouer au jeu du cahier de vacances. Donc les vacances, c'est pour le mois d'août, je le disais, donc il va falloir patienter un petit peu d'ici là. Ce serait pas mal d'aller se détendre le week-end ou pendant les soirées, ce serait cool ça.
2: Ah, tout à fait.
1: Bon, eh bien vous connaissez le principe. Des questions à niveau scolaire, donc on va commencer avec une question CPCE1. Vous pourrez répondre jusqu'à 3 questions, donc rafler 3 cadeaux. Par contre, attention, hein, si vous donnez une mauvaise réponse, vous perdez tous vos cadeaux. Ok?
2: Oui.
1: Allez, on y va. Philippe, c'est Jade qui vous pose cette première question niveau CPCE1. Alors, avec le micro, c'est beaucoup mieux, Jade, effectivement.
3: Je possède des feuilles, mais je ne suis pas un arbre. Qui suis-je?
1: Petite devinette.
2: Je possède des feuilles,
1: mais je ne suis pas un arbre. Que suis-je?
2: Une plante.
1: Ça peut être une bonne réponse. C'est pas ça qu'on attendait, mais je la valide quand même.
4: Alors, les gants, c'est bon. Le casque, c'est bon. Le baudrier, c'est bon. 3, 2, 1.
1: Et bien, ce sont des sessions d'acrobranche pour vous, Philippe. Bravo. Donc, direction le parc André Gagnon à Chartres pour l'acrocamp avec une session d'acrobranche pour deux personnes. On attendait un cahier ou un livre. Mais cela dit, une plante, on valide.
2: Hein. Ah oui.
1: Tout à fait. Hein. Tout à fait. Alors, qu'est-ce qu'on fait, Philippe? Est-ce qu'on tente la question CE2, CM1 ou est-ce qu'on s'arrête là?
2: Je vais m'arrêter là parce que je vais les offrir à mes deux filles, Valentine et Capucine.
1: Très bien, Valentine et Capucine, vous les embrasserez de notre part. Et donc, la bonne nouvelle, c'est que voilà, vous avez été sages. Comme ça, on a ça dans la poche et on est sûr de le garder. Eh bien, on est prudent, Philippe. Vous faites bien.
2: Voilà.
1: Et donc, vous allez pouvoir faire plaisir à vos filles avec grand plaisir. Donc, direction le parc André Gagnon, je le disais, l'Acrocamp qui vous offre deux sessions. On vous envoie ça très vite.
2: Ça marche, je vous remercie beaucoup.
1: Bonne journée Philippe et bon courage pour
2: le
1: travail.
2: Bonne journée.
1: Au revoir.
2: Au revoir.
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5: Dans votre rendez-vous jeux vidéo, un énorme bouleversement qui est loin de faire l'unanimité. C'est un tremblement de terre dans le monde du jeu vidéo, une décision qui met en colère une bonne partie des joueurs, mais qui finalement était attendue. Il n'y aura plus de sortie de jeux physiques sur PlayStation 5 à partir de janvier 2028. Concrètement, les jeux sur disque vont disparaître et pour obtenir les jeux, il faudra les télécharger en version numérique. Au mieux, on pourra encore trouver des boîtes en magasin, mais rien à l'intérieur, si ce n'est un code de téléchargement. Ce bouleversement, on le sentait venir depuis plusieurs mois. PlayStation commercialise sa PS5 Pro exclusivement au format numérique et il faut acheter le lecteur de disque à part si l'on veut profiter de ces jeux sur disque. Mais jusqu'ici, les joueurs avaient le choix, un choix qui va donc disparaître au profit du tout numérique avec des effets très concrets comme la fin du marché de l'occasion. Impossible de revendre des jeux dont les données ont été téléchargées sur une console. On ne pourra également plus prêter ces jeux à des amis ou à de la famille et ça, aux yeux des joueurs, ça ne passe pas. Sony justifie sa décision par un changement dans la façon de consommer le jeu vidéo, alors que les jeux PlayStation se vendent désormais à 80% en version numérique. Reste à savoir ce que feront les autres poids lourds du jeu vidéo, Xbox et Nintendo. Vont-ils eux aussi prendre le virage du tout numérique dans quelques années? Les joueurs en tout cas sont très nombreux à ne pas le vouloir.

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0: Bonsoir à tous. Ça y est, c'est le coup d'envoi à Dallas, la première demi-finale de la Coupe du Monde qui oppose l'équipe de France à l'Espagne. Pas de surprise de la part de Didier Deschamps. Bradley Barcola débute sur le côté gauche à la place de Désiré Doué et Aurélien Tchouaméni prend la place de Manu Koné au milieu. Cette bonne nouvelle sur le front des incendies dans la forêt de Fontainebleau. Les deux feux qui ont parcouru plus de 2000 hectares depuis dimanche après-midi sont fixés mais toujours pas éteints. Du côté de l'enquête, 6 personnes ont été placées en garde à vue. Parmi elles, 2 ont reconnu les faits, dont un pompier volontaire. Le second dit avoir mis accidentellement le feu à cause de sa cigarette mal éteinte. On va pouvoir enfin un peu mieux respirer. L'épisode de chaleur devrait perdre en intensité. L'ensemble des 26 départements placés en vigilance rouge canicule aujourd'hui redescendront en orange dès demain matin. Mais attention, les orages arrivent. 9 départements basculeront en vigilance orange aux orages demain après-midi, essentiellement dans l'est du pays. À Nice, une fête nationale synonyme de recueillement. La ville commémorait aujourd'hui les 10 ans de l'attentat sur la promenade des Anglais. Une attaque au camion qui avait causé la mort de 86 personnes, dont 15 enfants, et fait plus de 450 blessés. L'hommage a été présidé ce soir par Emmanuel Macron. Nous n'avons oublié aucun nom, aucun visage, aucune histoire. Ils sont entrés pour toujours dans notre histoire nationale, a souligné le chef de l'État. Sébastien Lecornu saisira le Conseil constitutionnel après l'adoption par l'Assemblée nationale du droit à l'aide à mourir demain. Le Premier ministre estime que le débat au Sénat n'a pas permis un examen approfondi pour permettre d'aboutir à un texte de loi qui répond à la fois aux défenseurs et aux détracteurs. Et puis, c'est une tradition, cette journée de fête nationale, le journal officiel a publié la liste des personnalités décorées de la Légion d'honneur. Parmi elles, on retrouve le prix Nobel de physique Serge Haroche, l'actrice américaine Nathalie Portman, l'acteur français Pierre Arditi ou l'autrice Natacha Appana. Bonne soirée à tous à notre...
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1: Le jeu du cahier de vacances, des révisions forcément qui peuvent rapporter gros, mais qui peuvent aussi vous donner chaud. Écoutez, ça se passe dans la matinale à 7h15, 8h15 et 9h15. Pour Cécile qui est avec nous de Brou, bonjour Cécile.
2: Bonjour.
1: Vous faites quoi dans la vie, Cécile?
2: Je recherche un emploi dans l'aide à domicile et dans le commerce.
1: Dans l'aide à domicile ou dans le commerce, ça marche. Est-ce que vous allez quand même profiter de l'été pour partir un petit peu en vacances, vous, Cécile, ou pas?
2: Oui, peut-être un week-end, mais...
1: D'accord. Dans quel coin, on ne sait pas trop encore?
2: On ne sait pas encore.
1: Bon, bah, en tous les cas, si on gagne des idées sorties à faire dans la région, pas trop loin de la maison, ce serait cool, ça?
2: Oui, ce serait cool.
1: Ce serait cool. Eh bien, il y a Jade qui va s'occuper de vous, qui va vous livrer jusqu'à 3 questions. C'est à vous de choisir à quel moment vous allez vous arrêter. OK. Et on commence avec une question donc CPCE1. Ensuite, si vous continuez, ce sera une question CE2, CM1. Et ensuite, eh ben, CM2 collège, peut-être un grand chelem pour vous. OK. On croise les doigts.
2: Okay.
1: Cécile, on se concentre, on lance le chrono et vous avez quelques secondes pour nous livrer une réponse. Première question, Jade, donc niveau CPCE1.
3: Comment s'orthographie hibou au pluriel?
2: H-I-B-O-U-E-X.
1: Ben oui. Moi, j'avais mis E-A-U-S, mais je crois que j'avais pas bon. Voilà, malheureusement.
2: Non, pareil.
0: Mesdames, messieurs, le Vélorail va entrer en gare de Bayeux-Ermenonville.
1: Eh bien, une balade en Vélorail à Bayeux-Ermenonville. Vous allez pouvoir embarquer vos amis, la famille, hein, pour cette balade en Vélorail, donc sur une ligne de chemin de fer désaffectée. Rendez-vous en pleine nature. Donc, vraiment très, très cool à découvrir, Cécile. Bravo.
2: Merci.
1: Allez, est-ce qu'on continue avec la question CE2 CM1 ou est-ce qu'on s'arrête là?
2: On s'arrête là.
1: On reste sage. On met ça dans la poche, comme ça on assure. Eh bien, vous faites bien. Voilà, vaut mieux y aller prudent. Tout ce qui est pris. Voilà. Et comme ça, Jade, elle est reposée. On va pouvoir faire d'autres questions ensuite. Bon, en tous les cas, merci beaucoup, Cécile, d'avoir joué avec nous. Et on vous envoie ça très vite, hein, du côté de Brou. Une balade en Vélorail à Bayeux-Ermenonville. Vous allez pouvoir y aller avec qui vous voulez. Bravo.
2: Merci.
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1: Le jeu du cahier de vacances, des révisions à l'heure du petit-déj, 7h15, 8h15 et 9h15. Écoutez, c'était dans la matinale. Bonjour Sandrine.
2: Bonjour.
1: Vous habitez à Janainville, c'est ça?
2: Oui.
1: Et vous êtes employée de maison. Pour vous, les vacances, ce sera au mois d'août et on va prendre la direction de la Creuse, vous me disiez. Bon,
2: ouais.
1: Je parie qu'on attend ça avec impatience. En attendant les vacances, eh bien, vous allez pouvoir peut-être faire plein de petites choses autour de la maison avec plein de cadeaux à gagner dans le cahier de vacances intensité, vous le savez. Vous avez entendu un petit peu comment ça se passe?
2: Oui, je connais.
1: Des questions, CPCE1 pour commencer. Et on monte crescendo au niveau de la complexité de la question. Si vous faites un grand chelem, vous aurez 3 cadeaux. Si vous vous arrêtez, vous pouvez vous arrêter quand vous voulez. Par contre, si vous donnez une mauvaise réponse, malheureusement, vous perdez tout. Attention, on se concentre et c'est Jade qui vous pose la première question au niveau CPCE1.
3: Quel nombre obtient-on quand on part de 200 et qu'on ajoute 3 centaines et que l'on soustrait une dizaine?
2: Donc on part de 200.
1: Oui.
2: 500, ça fait 490.
1: Oui. En même temps, on vous prend à froid. Hein. On vient de se réveiller.
2: Et
1: on est en train de rigoler. Je ne sais pas si vous avez entendu votre cadeau. C'est 2 sessions de karting chez Dunois Kart. Bravo, Sandrine. Il y a du monde qui aime le sport mécanique à la maison, qui aime le karting.
2: Mon chéri,
1: Eh bah parfait, comment il s'appelle? Tiens, qu'on lui fasse un bisou ce matin.
2: Florian.
1: Ça marche. Donc 2 sessions de karting chez Dunois Kart. Alors on peut garder ça pour assurer ou est-ce qu'on peut continuer, prendre quelques risques pour...
2: On continue.
1: Allez, question. Cette fois-ci, on monte d'un échelon avec la question CE2 CM1. Jade.
3: À quelle température l'eau gèle-t-elle?
2: L'eau gèle à...
1: Il me faut une réponse maintenant.
2: Je vais dire 0.
1: C'est ça, c'est une très bonne réponse. Allez. On ajoute à tout ça 2 invitations pour Papea Park, parc d'attractions.
2: Génial.
1: Et voilà.
2: Je vais m'arrêter là.
1: On s'arrête là. Bon, bien sûr.
2: Je ne sens pas la troisième.
1: Ouais, on a un peu gelé sur la deuxième question. Voilà, c'était juste. Hein. Voilà.
2: Parfait là.
1: Parfait. Comme ça, on s'est fait un petit peu peur. On récapitule ce que vous avez gagné. 2 sessions de karting chez Dunois Kart à Lutz sans Dunois pour en profiter quand vous le souhaitez. Et puis, vous allez aussi pouvoir aller vous éclater au Mans, Papea Park, avec 2 invitations également d'une trentaine d'attractions, un spectacle sous chapiteau, un espace aquatique, bref. Joli coup Sandrine, bravo.
2: Super, merci à vous.
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1: Il n'y a pas que le soleil qui vous donne des sueurs. Il y a aussi le jeu du cahier de vacances pendant l'été avec de magnifiques cadeaux à gagner. Plein d'idées sorties à signaler dans la région. Écoutez, ça s'est passé dans la matinale. Vous jouez à 7h15, 8h15 et 9h15. Bonjour Amandine.
2: Bonjour.
1: Vous habitez à Courville-sur-Eure, c'est ça?
2: Oui, c'est ça. Ouais.
1: Et vous travaillez dans le secteur de la pharmacie. Les vacances, c'est au mois d'août et on prend la direction de...
2: La Vendée.
1: La Vendée, direction Noirmoutier, vous me disiez en antenne.
2: Ouais, c'est
1: bon.
2: Ça, à côté.
1: Eh bah, parfait. Bonne nouvelle, Amandine. Vous avez été sélectionnée en attendant et en patientant jusqu'aux vacances pour peut-être gagner des idées sorties à faire dans la région, pas très loin de la maison, ce serait cool.
2: Bah oui.
1: Ouais, on joue au jeu du cahier de vacances, vous l'avez entendu. Trois questions. On commence par la question niveau CP-CE1. Et après, on avise. On voit ce qu'on fait. OK? Allez, on commence avec des maths. Bon.
2: C'est ça.
1: Combien font 16 plus 17?
2: Alors,
1: 16 plus
2: 17, 33.
1: 33, ouais. Bon, parfait. Allez, on se met ça dans la poche.
0: Refuge La Tanière.
1: Deux invitations pour le Refuge La Tanière. D'ailleurs, en mode nocturne, on peut aller visiter La Tanière jusqu'à 22h ce soir. Tiens, d'ailleurs, si vous souhaitez y aller direct. En tous les cas, ça c'est dans la poche pour l'instant. Qu'est-ce qu'on fait, Amandine? On tente la deuxième question.
2: Allez, oui.
1: On hésite. Je ne veux pas vous induire en erreur. Faites ce que vous voulez. Donc, deuxième question niveau CE2, CM1, on y va? Allez, deuxième question. Comment appelle-t-on une catastrophe provoqué par le naufrage d'un pétrolier?
2: Aïe, aïe, aïe. Une nappe noire?
1: Presque. Allez, encore une fois. Non.
2: Une marée noire?
1: Aïe, aïe, aïe, aïe, aïe, oui. Bon, je vous la valide, mais je suis sympa. Hein. Je sentais que ça allait venir. Il y avait une noire, donc j'ai quand même continué. Hein. Donc là, c'est deux invitations pour Papéa. Bon, qu'est-ce qu'on fait?
2: Je m'arrête. Hein.
1: Ah, on s'arrête là. Bon, on a flippé. Hein. Donc, bonne nouvelle, vous avez remporté. Donc, on récapitule. Deux invitations pour La Tanière et deux invitations pour Papéa par comment. Bravo, Amandine.
2: Super, merci.
1: Une nappe noire, voilà. C'était presque bon. J'aurais presque pu la valider, mais c'était plutôt une marée noire. Bon, on l'a sortie assez vite. Tout va bien, Amandine. On valide ça et on vous envoie ça très vite du côté de Courville-sur-Eure. Bravo.
2: Merci.
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1: Écoutez, ça s'est passé dans la matinale. Bonjour David.
2: Bonjour.
1: Vous habitez à Villemory.
2: Oui,
1: plombier chauffagiste, en ce moment, le téléphone sonne pour installer des clims.
2: Bah, je parie. Ça n'arrête pas.
1: Ça n'arrête pas, effectivement. Bon, bah, bon courage. Vous, les vacances, il va falloir attendre. Hein, ce sera fin août, début septembre.
2: Fin août.
1: Et bah, histoire de patienter, histoire de vous faire des petites idées sorties pendant les soirées et les week-ends, ce serait plutôt cool de gagner 2-3 cadeaux sur Intensité. Ça serait pas mal.
2: Ça sympa. On pourra en profiter, oui.
1: Exactement. Bon, vous l'avez entendu, le jeu du cahier de vacances avec 3 questions au maximum. Et c'est vous qui décidez à combien de questions vous allez répondre. Au minimum, une pour gagner un cadeau. Ensuite, on enchaîne avec la deuxième qui sera CE2 CM1 pour gagner un deuxième cadeau. Ou encore CM2 Collège pour en gagner un troisième. On y va ? C'est parti ?
2: On y va. Parti.
1: Allez, première question, niveau CPCE1. Ça va. On commence bien, David. Quel arbre donne des pommes ?
2: Le pommier.
1: Ah, ça va. Bon, il est cadeau celui-là, hein. Ça fait plaisir.
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1: Eh ben, direction le TN28 à Fontaine-Simon pour des sessions de téléski nautique, wakeboard, kneeboard. Bravo, David.
2: Ça, sympa, ça.
1: Vous avez déjà essayé?
2: Ouais, j'ai essayé, mais tiré par un bateau, pas par un câble.
1: Et bah là, ce sera par un câble. Alors effectivement, on essaye avec une planche à genoux qui s'appelle un kneeboard, histoire de tester les sensations. Et puis après, on essaye de se mettre debout sur un wakeboard ou sur des skis nautiques. C'est là où ça devient drôle pour ceux qui regardent. Voilà, ah, en règle générale. Et bah ça, déjà, c'est dans la poche. Est-ce qu'on essaye de répondre à la deuxième question, niveau CE2 ou CM1?
2: Allez, on y va.
1: Deuxième question. Quel type de pierre les hommes préhistoriques utilisaient-ils pour allumer le feu?
2: Silex.
1: Eh ouais, silex. Allez, deuxième bonne réponse, on y va. Et ben, on vous envoie du côté du swing golf à Brou pour 2 personnes également. Parcours de swing golf à tester avec la personne de votre choix. Bravo. On y va. Vous avez déjà testé, vous, le swing golf, David?
2: J'ai déjà testé, ouais, le golf, mais à Brou, non, jamais.
1: Swing golf, voilà, une version un peu plus fun, on va dire, et plus facile, plus accessible. Troisième question ou pas, David? Qu'est-ce qu'on fait?
2: Allez, on va jouer.
1: On joue ? Bon, allez. Alors, dernière question, niveau CM2 collège. Attention, quelle planète possède les plus grands anneaux ?
2: C'est Saturne.
1: C'est Saturne ? Mais ouais, bien joué, joli coup.
3: Family Park, l'aventure commence ici.
1: Je me permets un petit jeu de mots avec David. On n'est pas dans la Lune, bien joué. Eh ouais. Et vaut mieux viser la Lune, comme ça on atterrit au moins dans les étoiles. Bien joué pour cette jolie réponse. C'est Saturne, effectivement, qui possède les plus grands anneaux. Et c'est un grand chelem pour vous, David. Bravo.
2: Ah bah, nickel.
1: Bien joué. Donc on vous envoie à Family Park, parc d'attractions Sud de Tours, 2 invitations. On rajoute aussi donc 2 sessions de swing golf à Brou et des sessions de téléski nautique. Une journée complète, hein. Vous allez pouvoir prendre le temps de vous reposer un petit peu en terrasse, boire un petit verre, grignoter quelque chose si vous le souhaitez. Et donc, histoire de passer une bonne journée avec cette météo au bord de l'eau, ça va être plutôt sympa, David.
2: Super.
1: Et ben, on vous envoie ça très vite du côté de Villemory. On vous souhaite bon courage pour le boulot. À bientôt.
2: Merci.
1: Au revoir.
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1: Il n'y a pas que les enfants qui révisent durant l'été. On vous a sorti un cahier de vacances juste pour vous. L'avantage, c'est que pour vous, ça vous fait gagner des cadeaux durant tout l'été. C'est le cahier de vacances tous les matins, 7h15, 8h15 et 9h15 dans la matinale du lundi en vendredi. Écoutez ça. Bonjour Sandrine.
2: Bonjour.
1: Comment ça va ?
2: Bien, impeccable.
1: Vous habitez Thiville, c'est ça ?
2: Oui, c'est ça.
1: Vous êtes infirmière. Pour vous, les vacances, c'est dans un mois. Ok ?
2: C'est ça.
1: Et vous allez prendre la direction de l'ouest, vous me disiez, direction la Bretagne, dans le secteur de la presqu'île de Quiberon.
2: C'est ça, tout à fait.
1: Bon, essayez d'aller trouver un petit peu de fraîcheur par là.
2: Ça, c'est oui, pas mal. Besoin.
1: Bon, parfait. En tous les cas, Sandrine, bon courage pour ce mois qui arrive pour le boulot. Et après, on va pouvoir souffler tranquille. La bonne nouvelle, c'est que vous allez pouvoir remporter peut-être des cadeaux grâce au cahier de vacances sur Intensité. Vous connaissez le principe, hein ? On vous pose des questions au niveau primaire ou collège, donc en fonction de où jusqu'où vous souhaitez aller. Donc première question niveau CP-CE1, deuxième question CE2-CM1 et troisième question niveau CM2 collège. Vous remportez un cadeau à chaque fois que vous donnez une bonne réponse, mais si vous donnez une mauvaise réponse, vous perdez tout. Ok ?
2: Ouais, c'est parfait.
1: Allez, première question, c'est Jade qui vous la pose.
3: Niveau CP-CE1, de quel fruit obtient-on les raisins secs ?
2: J'ai pas entendu.
3: De quel fruit obtient-on les raisins secs ?
2: De quel fruit ?
1: De quel fruit obtient-on les raisins secs ?
2: Du raisin ?
1: Du raisin. Et on les traumatise. On a tellement peur de se faire piéger. C'est bien des raisins. Exactement. Ça fait des raisins secs. On est tout bon.
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1: Ah, il y en a quelques-uns qui se sont fait piéger sur ce genre de choses. On se dit, mais non, c'est pas ça qu'ils me demandent. Mais si, c'est bien ça. Il n'y a pas de souci, Sandrine, pas de lézard. Deux invitations pour Family Park, le parc d'attractions en Touraine. Bravo.
2: Parfait.
1: Est-ce que vous y êtes déjà allé ou pas ?
2: Oui.
1: Une quarantaine d'attractions, donc avec même un espace aquatique par cette chaleur, on apprécie. Bon, qu'est-ce qu'on fait ? On tente la deuxième question ou on s'arrête là ? Allez, deuxième question, niveau CE2-CM.
3: Quel pays a une feuille d'érable sur son drapeau ?
2: Canada.
1: Canada, zéro problème.
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1: Allez, Chartres à bloc, direction la salle d'escalade 100% bloc du côté de Chartres pour aller grimper jusqu'au sommet. Vous avez déjà testé aussi cette discipline ou pas du tout, Sandrine ?
2: Non, pas du tout.
1: Bon, voilà, et ça c'est plutôt très très sympa avec des gros tapis pour nous réceptionner, ça peut servir. Et en tous les cas, Sandrine, vous avez deux invitations pour Family Park, deux invitations pour Chartres à bloc. Est-ce que vous souhaitez tenter la dernière question ou pas ? Au risque de tout perdre, je le rappelle.
2: Allez, on tente.
1: On tente. Allez, dernière question, niveau CM2 collège.
3: Combien font 12 au carré ?
2: 12 au carré ?
1: Ouais.
2: 144 ?
1: On est bien, parfait !
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1: Eh ben, on ajoute des invitations pour le labyrinthe végétal du Timray. Bravo, Sandrine, joli coup !
2: Merci.
1: 12 au carré, 12 x 12, 144. Une vraie calculatrice, Sandrine. Parfait. Je vais vous prendre pour me faire ma compta. Ça va être parfait. Ça ira beaucoup plus vite avant de partir en vacances. Eh bien, bravo, joli coup. 3 sur 3. Donc, on récapitule le labyrinthe du Timray qui vous offre deux invitations, tout comme Chartres à bloc et Family Park. On vous envoie ça très vite à la maison du côté de Thiville. Bravo, Sandrine.
2: Merci beaucoup.
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